Merci de passer ce jeudi soir en notre compagnie, bien branché à votre radio en Beauce. 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
6: Voici vos nouvelles, Arsenal Média. Le Parti conservateur du Québec veut donner la liberté de choix aux parents pour la garde d'enfants. De passage à Saint-Lambert-de-Lauzon ce matin, le PCQ a proposé notamment de verser 100 $ par semaine, par enfant, aux familles qui gardent leur bambin à la maison. De son côté, le chef libéral Charles Milliard a proposé de créer une plateforme de télésanté pour l'ensemble des Québécois. M. Milliard a précisé que cette plateforme serait pleinement intégrée à la première ligne. Enfin, Québec solidaire est revenu à la charge avec l'idée de faire payer les riches en promettant d'imposer davantage les quelques 4 000 ménages québécois détenant une fortune de plus de 25 millions de dollars. La formation politique évalue les revenus d'une telle mesure à 5 milliards de dollars. Le candidat caquiste dans Beauce-Sud, Samuel Poulain, place la sécurité économique au cœur de sa campagne. Il s'oppose notamment à la tenue d'un référendum sur la souveraineté qu'il estime susceptible d'ajouter de l'incertitude pour les entreprises de la région. Il se dit aussi préoccupé par les propos de son adversaire conservateur, Jonathan Poulain, qui avait dit plus tôt cette semaine que Donald Trump n'est pas responsable de la hausse du coût de la vie. Samuel Poulain indique qu'il dévoilera un plan économique régional prochainement. Deux octogénaires ont perdu la vie dans des accidents distincts hier soir dans la grande région de Québec. Un piéton a d'abord été écrasé vers 20h sur le rang du Bois-Franc Ouest à Issoudun, alors qu'il se trouvait couché sur la chaussée pour une raison inconnue. Puis, vers 23h15, un automobiliste a succombé à ses blessures après une perte de contrôle, vraisemblablement causée par de l'aquaplanage sur l'autoroute 40 dans le secteur de Beauport. Et maintenant, la météo en Beauce, ce soir et cette nuit, c'est généralement nuageux avec 60 % de probabilité d'averse et d'un risque d'orage. Le minimum, lui, est de 15 degrés.

Jeudi 3 septembre, on passe la soirée ensemble, bien branché à votre radio en Beauce. Je m'appelle Mathieu Guimond. Ce soir, on va, entre autres, vous proposer des économies, petit coup d'œil à l'actualité. Aussi, activité qui va assurément attirer ceux et celles qui sont comme des espèces d'explorateurs qui cherchent des trésors pis des aubaines. Vous savez aussi qui s'en va avec ça. Hey, je vous explique ça un peu plus tard ce soir. Dans cette soirée qu'on va passer ensemble, bien branché à votre radio. 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Jeudi soir, hey, déjà, je vous pose la question. On est tôt, là, mais c'est quoi vos plans pour le long week-end? On veut le savoir via nos réseaux sociaux, via notre site web. Vous pouvez nous appeler, nous texter, histoire de savoir c'est quoi vos plans pour le long week-end qui s'en vient. Mais si Dieu...

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1: Qu'est-ce qui se passe dans l'actualité? 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C'est quoi les promesses, tout ça? On vous tient au courant sur mabourse.com. Entre autres, engagement conservateur sur le gaz de schiste. Paul Saint-Pierre Plamondon qui se questionne sur la réaction notamment des électeurs dans le comté de Bellechasse. Allez lire ça sur mabourse.com. On parle aussi des candidatures qui sont ouvertes pour le gala de l'entreprise Beauceron et aussi de Jonathan Poulin qui promet une campagne audacieuse pour faire du coût de la vie un enjeu central. On sait que ça fait partie des préoccupations principales des Québécois et des Québécoises avec cette campagne électorale qui est en cours jusqu'au 5 octobre. Les détails sur ces nouvelles et d'autres nouvelles, rendez-vous sur mabourse.com en jeudi. Jean-

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4: 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Le Parti conservateur du Québec veut donner la liberté de choix aux parents pour la garde d'enfants. De passage à Saint-Lambert-de-Lauzon ce matin, le PCQ a proposé notamment de verser 100 $ par semaine, par enfant, aux familles qui gardent leurs bambins à la maison. De son côté, le chef libéral Charles Milliard a proposé de créer une plateforme de télésanté pour l'ensemble des Québécois. M. Milliard a précisé que cette plateforme serait pleinement intégrée à la première ligne. Enfin, Québec solidaire est revenu à la charge avec l'idée de faire payer les riches en promettant d'imposer davantage les quelques 4 000 ménages québécois détenant une fortune de plus de 25 millions de dollars. La formation politique évalue les revenus d'une telle mesure à 5 milliards de dollars. Le candidat caquiste d'Embauce-Sud, Samuel Poulain, place la sécurité économique au cœur de sa campagne. Il s'oppose notamment à la tenue d'un référendum sur la souveraineté qu'il estime susceptible d'ajouter de l'incertitude pour les entreprises de la région. Il se dit aussi préoccupé par les propos de son adversaire conservateur, Jonathan Poulain, qui avait dit plus tôt cette semaine que Donald Trump n'est pas responsable de la hausse du coût de la vie. Samuel Poulain indique qu'il dévoilera un plan économique régional prochainement. Deux octogénaires ont perdu la vie dans des accidents distincts hier soir dans la grande région de Québec. Un piéton a d'abord été écrasé vers 20h sur le rang du Bois-Franc-Ouest à Issoudun, alors qu'il se trouvait couché sur la chaussée pour une raison inconnue. Puis, vers 23h15, un automobiliste a succombé à ses blessures après une perte de contrôle, vraisemblablement causée par de l'aquaplanage sur l'autoroute 40 dans le secteur de Beauport. Et maintenant, la météo en Beauce, ce soir et cette nuit, c'est généralement nuageux avec 60 % de probabilité d'averse et d'un risque d'orage. Le minimum, lui, est de 15 degrés.

Merci de passer ce jeudi soir en notre compagnie, bien branché à votre radio en Beauce. 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
6: Voici vos nouvelles, Arsenal Média. Le Parti conservateur du Québec veut donner la liberté de choix aux parents pour la garde d'enfants. De passage à Saint-Lambert-de-Lauzon ce matin, le PCQ a proposé notamment de verser 100 $ par semaine, par enfant, aux familles qui gardent leurs bambins à la maison. De son côté, le chef libéral Charles Milliard a proposé de créer une plateforme de télésanté pour l'ensemble des Québécois. M. Milliard a précisé que cette plateforme serait pleinement intégrée à la première ligne. Enfin, Québec solidaire est revenu à la charge avec l'idée de faire payer les riches en promettant d'imposer davantage les quelques 4 000 ménages québécois détenant une fortune de plus de 25 millions de dollars. La formation politique évalue les revenus d'une telle mesure à 5 milliards de dollars. Le candidat caquiste dans Beauce-Sud, Samuel Poulain, place la sécurité économique au cœur de sa campagne. Il s'oppose notamment à la tenue d'un référendum sur la souveraineté qu'il estime susceptible d'ajouter de l'incertitude pour les entreprises de la région. Il se dit aussi préoccupé par les propos de son adversaire conservateur, Jonathan Poulain, qui avait dit plus tôt cette semaine que Donald Trump n'est pas responsable de la hausse du coût de la vie. Samuel Poulain indique qu'il dévoilera un plan économique régional prochainement. Deux octogénaires ont perdu la vie dans des accidents distincts hier soir dans la grande région de Québec. Un piéton a d'abord été écrasé vers 20h sur le rang du Bois-Franc-Ouest à Issoudun, alors qu'il se trouvait couché sur la chaussée pour une raison inconnue. Puis, vers 23h15, un automobiliste a succombé à ses blessures après une perte de contrôle, vraisemblablement causée par de l'aquaplanage sur l'autoroute 40 dans le secteur de Beauport. Et maintenant, la météo en Beauce, ce soir et cette nuit, c'est généralement nuageux avec 60 % de probabilité d'averse et d'un risque d'orage. Le minimum, lui, est de 15 degrés.

0: c'est trop tard.
1: Jeudi 3 septembre, on passe la soirée ensemble, bien branché à votre radio en Beauce. Je m'appelle Mathieu Guimond. Ce soir, on va, entre autres, vous proposer des économies, petit coup d'œil à l'actualité. Aussi, activité qui va assurément attirer ceux et celles qui sont comme des espèces d'explorateurs qui cherchent des trésors puis des aubaines. Vous savez aussi qui s'en va avec ça. Hey, je vous explique ça un peu plus tard ce soir. Dans cette soirée, on va passer ensemble bien branché à votre radio. 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Jeudi soir,

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Qu'est-ce qui se passe dans l'actualité? Ce que vous devez savoir, rendez-vous sur mabourse.com avec, bien sûr, la campagne électorale provinciale qui est en cours, les plus récents développements, les passages des chefs et des candidats dans la région, c'est quoi les promesses, tout ça. On vous tient au courant sur mabourse.com. Entre autres, engagement conservateur sur le gaz de schiste. Paul Saint-Pierre Plamondon qui se questionne sur la réaction notamment des électeurs dans le comté de Bellechasse. Allez lire ça sur mabourse.com. On parle aussi des candidatures qui sont ouvertes pour le gala de l'entreprise Beauceron et aussi de Jonathan Poulin qui promet une campagne audacieuse pour faire du coût de la vie un enjeu central. On sait que ça fait partie des préoccupations principales des Québécois et des Québécoises avec cette campagne électorale qui est en cours jusqu'au 5 octobre. Les détails sur ces nouvelles et d'autres nouvelles, rendez-vous sur mabourse.com en jeudi. 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
2: Voici vos nouvelles, Arsenal Média. Le Parti conservateur du Québec veut donner la liberté de choix aux parents pour la garde d'enfants. De passage à Saint-Lambert-de-Lauzon ce matin, le PCQ a proposé notamment de verser 100 $ par semaine, par enfant, aux familles qui gardent leur bambin à la maison. De son côté, le chef libéral Charles Milliard a proposé de créer une plateforme de télésanté pour l'ensemble des Québécois. M. Milliard a précisé que cette plateforme serait pleinement intégrée à la première ligne. Enfin, Québec solidaire est revenu à la charge avec l'idée de faire payer les riches en promettant d'imposer davantage les quelques 4 000 ménages québécois détenant une fortune de plus de 25 millions de dollars. La formation politique évalue les revenus d'une telle mesure à 5 milliards de dollars. Le candidat caquiste dans Beauce-Sud, Samuel Poulain, place la sécurité économique au cœur de sa campagne. Il s'oppose notamment à la tenue d'un référendum sur la souveraineté qu'il estime susceptible d'ajouter de l'incertitude pour les entreprises de la région. Il se dit aussi préoccupé par les propos de son adversaire conservateur Jonathan Poulain, qui avait dit plus tôt cette semaine que Donald Trump n'est pas responsable de la hausse du coût de la vie. Samuel Poulain indique qu'il dévoilera un plan économique régional prochainement. Deux octogénaires ont perdu la vie dans des accidents distincts hier soir dans la grande région de Québec. Un piéton a d'abord été écrasé vers 20 heures sur le rang du Bois Franc Ouest à Issoudun, alors qu'il se trouvait couché sur la chaussée pour une raison inconnue. Puis, vers 23h15, un automobiliste a succombé à ses blessures après une perte de contrôle, vraisemblablement causée par de l'aquaplanage sur l'autoroute 40 dans le secteur de Beauport. Et maintenant, la météo en Beauce, ce soir et cette nuit, c'est généralement nuageux avec 60 % de probabilité d'averse et d'un risque d'orage. Le minimum, lui, est de 15 degrés.

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Salut, bon vendredi. On a 17 degrés avec un peu de brume, de brouillard ce matin, mais ça devrait se dissiper. Par contre, on verra pas tellement le soleil aujourd'hui. Il est question de nuages, 40 % de risque d'averse, peut-être même un orage en fin.

lundi, mais rapidement, le soleil sera là dimanche, lundi et mardi de la semaine prochaine. Qui aimeriez-vous voir sur les billets de 20$? Ben oui, parce que là, le roi Charles, c'est lui qui va figurer sur les billets de 20$. Mais si vous aviez à mettre le visage de quelqu'un de célèbre, pour qui opteriez-vous? D'ailleurs, dans le soleil ce matin, on parle de ça, puis on nous propose quelques noms, entre autres Gabriel Leroy, Joseph Armand Bombardier, Maurice Richard. Bref, si ça vous tente de partager votre idée, il n'y a pas de mauvaise réponse, vous pouvez le faire en me textant au 418-387-1015. Qui verriez-vous sur les billets, les nouveaux billets de 20 ou encore de 10$, pourquoi pas? Ça pourrait être intéressant de voir et de lire vos réponses. Dans l'actualité pour aujourd'hui, vendredi, quatrième jour du mois de septembre, d'abord une voiture qui a percuté un dépanneur du rang de la rivière à Saint-Isidore hier matin, un peu avant 9h, 8h55. Selon la Sûreté du Québec, l'accident s'est produit au moment où une conductrice aurait eu un malaise au volant. Heureusement, pas de blessés graves dans cet événement-là. Deux octogénaires ont perdu la vie lors de deux accidents distincts survenus mercredi en soirée dans la région de Québec et de Chaudière-Appalaches. Le premier incident est survenu vers 20h sur le rang du Bois-Franc-Ouest à Notre-Dame du Sacré-Cœur d'Issoudun. Selon les policiers de la Sûreté du Québec, un automobiliste a roulé avec son véhicule sur un homme qui se trouvait étendu sur la chaussée pour une raison encore inconnue. Une enquête a été ouverte afin d'éclaircir les circonstances de l'événement. Le piéton pourrait avoir été victime d'un malaise ou encore de confusion. Puis vers 23h15, un autre automobiliste a perdu le contrôle de sa voiture alors qu'il circulait sur l'autoroute 40 entre les sorties Seigneurial et Saint-David à Québec. La perte de contrôle pourrait être attribuable à de l'aquaplanage lors d'une tentative de dépassement. Le véhicule de la victime a terminé sa course dans la voie inverse. À l'arrivée des premiers secours, l'automobiliste se trouvait dans un état critique. Des manœuvres de réanimation ont été tentées, mais son décès a été confirmé à l'hôpital. À Québec, les enquêteurs des crimes contre la personne du service de police de la Ville de Québec, en collaboration avec le groupe tactique d'intervention, ont arrêté hier en après-midi un homme de 45 ans pour un vol qualifié commis le 27 août dernier dans une bijouterie dans un centre commercial du boulevard Laurier à Québec. Dans les heures suivant le crime, d'ailleurs, une vidéo circulant sur les réseaux sociaux montrait un individu avec une arme à la main gauche et portant un casque de moto prendre la fuite avec un sac à dos. Le suspect doit d'ailleurs comparaître aujourd'hui au palais de justice de Québec. Une perquisition a été menée à la résidence du suspect. Service de police de la Ville de Québec qui sollicite l'aide du public afin d'identifier un deuxième suspect en lien avec une tentative de meurtre qui était survenue le 8 février dernier dans le secteur de Duberger. Service de police a diffusé hier de nouvelles photos du suspect recherché. Il s'agit d'un homme qui portait au moment de l'événement un coton ouaté noir, des pantalons et des bottes foncées, ainsi qu'une tuque et un cache-cou foncé. Un premier suspect âgé de 15 ans avait déjà été identifié et arrêté le 25 février dernier par les enquêteurs du module de la violence urbaine en collaboration avec le service de police de la Ville de Montréal. Il s'agit d'un deuxième appel au public dans toute cette affaire. Au moment des événements, les autorités avaient été appelées après qu'au moins un coup de feu ait été tiré en direction d'un véhicule immobilisé en bordure de la rue à proximité de l'intersection du boulevard Perle-Lièvre et du boulevard Central. Trois personnes se trouvaient à bord du véhicule visé, mais personne n'avait été blessé. Toute personne possédant des informations sur ce dossier est invitée à communiquer de façon confidentielle au 641 AGIR. Politique maintenant, de passage en Beauce, hier, Éric Duhaime, le chef du Parti conservateur, a présenté des mesures sur les services de garde et sur l'immigration. Le Parti conservateur du Québec propose notamment une allocation de 100$ par semaine par enfant pour les parents sans place subventionnée en garderie. Le Parti veut aussi bonifier le crédit d'impôt pour les frais de garde. En immigration, il propose de régionaliser l'immigration économique et de renégocier l'accord Canada-Québec pour redonner davantage de contrôle à la province. D'ailleurs, aujourd'hui,
Il sera question du dépôt du plan du Parti conservateur du Québec pour le troisième lien entre Québec et la Rive-Sud. Pendant ce temps, le candidat caquiste dans Beau-Sud, Samuel Poulain, place la sécurité économique au cœur de sa campagne. Il s'oppose notamment à la tenue d'un référendum sur la souveraineté qu'il estime susceptible d'ajouter de l'incertitude pour les entreprises de la région. Il se dit aussi préoccupé par les propos de son adversaire conservateur, Jonathan Poulain, qui avait dit plus tôt cette semaine que Donald Trump n'est pas responsable de la hausse du coût de la vie. Samuel Poulain indique qu'il dévoilera un plan économique régional très prochainement. La candidate péquiste dans Beau-Sud, Angèle Bouffard, veut être à l'écoute des entreprises de la région. Après une rencontre avec l'équipe de Turbo Image à Saint-Georges, elle dit vouloir mieux répondre aux enjeux de main-d'œuvre et d'exportation. L'entreprise est notamment touchée par les difficultés de recrutement et les tarifs américains, puisque 40 % de ses ventes sont réalisées aux États-Unis. Le Parti québécois propose, entre autres, une baisse d'impôts pour les PME et de l'aide à l'exportation. Le gouvernement fédéral rappelle aux entreprises touchées par les nouveaux tarifs américains qu'elles peuvent obtenir de l'aide pour traverser la crise. La ministre de l'Industrie, Mélanie Joly, cite notamment des prêts sans intérêt, des subventions pouvant atteindre 3 millions de dollars et du soutien pour maintenir les employés en poste. Elle invite d'ailleurs les entreprises à éviter les décisions précipitées et à se tourner vers les programmes fédéraux qui sont actuellement disponibles. Dans le monde du sport, Nathan Lux a cogné un double avec les buts remplis en cinquième manche. Les Blue Jays de Toronto ont vaincu les Guardians de Cleveland 6-3 hier. Les Blue Jays ont remporté 5 de leurs 6 dernières parties et ne sont plus qu'à un demi-match de la dernière place de notre accès aux séries dans la Ligue américaine. Ce soir, les Blue Jays affrontent les Royals à Kansas City. Les Yankees de New York ont rendez-vous avec les Padres à San Diego et Boston est à Baltimore. Ligue frontière de baseball, ce soir, les Capitales de Québec rendent visite aux Boulders à New York. Tennis, le Québécois Félix Auger-Aliassime s'est incliné dès le deuxième tour des internationaux des États-Unis hier. Il a baissé pavillon en 3 manches devant le Russe Karen Khachanov, qui l'a emporté 6-7, 6-3, 6-2 et 6-2. En soirée, Gaël Monfils a fait ses adieux au tennis des tournois du Grand Chelem après une défaite âprement disputée face à Lina Tien au deuxième tour. Aujourd'hui, la Québécoise Leila Annie Fernandez affrontera la troisième raquette mondiale, l'Américaine Jessica Pegula. Football, Ligue canadienne, ce soir à 19h30, les Lions de la Colombie-Britannique débarquent au stade Percival Molson pour se mesurer aux Alouettes à Montréal. Finalement, course automobile en Formule 1, présentation en fin de semaine du Grand Prix d'Italie sur le circuit de Monza. Des nuages pour aujourd'hui, 40 % les risques d'averse en après-midi avec un risque d'orage. Il y a du brouillard ce matin qui devrait normalement se dissiper assez rapidement. Maximum de 22, facteur humidex ressenti, 26 degrés pour aujourd'hui. Ce soir, la nuit prochaine, des nuages, 40 % le risque d'averse, minimum de 13. Demain samedi, des nuages, 60 % les probabilités d'averse tard le matin. Et en après-midi, maximum de 18. Pour dimanche, du soleil, 22. Soleil lundi avec 24 et actuellement partout où vous êtes en Beauce, on est à 17 degrés avec la formation classe moyenne qui va s'arrêter ce week-end du côté des fêtes de chez nous à Saint-Elzéar. Voici « Je t'en vacances ». ».

Dans une dizaine de jours, ça sera le tournoi de golf des joueurs du Canadien de Montréal. Puis ça, ça annonce toujours le début du camp d'entraînement. Hier, la Ligue nationale a annoncé avoir conclu une nouvelle entente de 12 ans avec Rogers Communications et Québecor pour les droits nationaux de diffusion des matchs de la Ligue nationale en français. Cette entente va entrer en vigueur dès cette saison 2026-2027, va permettre au réseau TVA Sport de diffuser jusqu'à 350 matchs de saison régulière dans la Ligue nationale, dont 32 du Canadien de Montréal. Mais on va aussi présenter l'intégralité des parties éliminatoires du tricolore. Donc, tous ceux qui pensaient que c'était terminé pour TVA Sport, ben visiblement non. On vient de re-signer une entente de 12 ans en compagnie de ses partenaires Rogers Communications pour le Canadien de Montréal et la diffusion de ces matchs. Ouais, il y en aura une cinquantaine du côté de RDS, mais particulièrement les séries d'après-saison. C'est à TVA à nouveau que ça va se passer. 6h17 avec la musique de Jean Leloup, je joue de la guitare. Bon vendredi, bon début de week-end. Merci d'avoir choisi les 100 000 matins au 101.5.

0: 6h24 minutes dans vos 100 000 matins. Au cours de la présente fin de semaine, il y aura plein d'activités dans la région. Entre autres, dans la Côte-Sainte-Christine, à Saint-Joseph, c'est la compétition de tir et d'accélération de camions. Et du côté de Saint-Elzéar, les fêtes de chez nous. C'est commencé d'ailleurs depuis hier et ça va se poursuivre toute la fin de semaine, notamment avec le passage d'Éric Lapointe. Le spectacle affiche déjà complet. Pour les organisateurs et les bénévoles, c'est une bonne nouvelle. Mais pour les amateurs, c'est un peu décevant. Mais que voulez-vous? On n'avait qu'à s'y prendre un peu plus tôt. 6h25 minutes, on a 17 degrés Centreville-Sainte-Marie. On va jeter un coup d'œil à la circulation. Premier pour ce vendredi. Et au retour, les nouvelles avec Benjamin Aubert. Bon début de journée. 100
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0: Robert Clich, dans les deux directions, il n'y a pas de souci. C'est au vert, ça circule bien. Même chose pour l'autoroute vent, provenance de Saint-Nicolas. Par contre, à l'approche du tablier du pont Pierre-Laporte, il y a un peu de ralentissement, mais c'est très léger. Du côté de Québec, il n'y a que le boulevard Laurier pour l'instant, où c'est au ralenti. Pour le reste, c'est l'autoroute 20 en direction Québec. Entre le club de golf Lauve-Rivière et l'ancienne balance dans le secteur de Charny, c'est déjà ralenti compte tenu des travaux d'élargissement qu'on retrouve de l'autoroute 20 dans ce secteur-là. Vous êtes témoin d'événements, quelque chose que j'ai pas vu. N'hésitez pas à partager l'info. Coup de téléphone ou texto, mais toujours au même numéro, le 418-387-1015.
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4: Bonjour, ici Benjamin Aubert. Voici vos actualités. De passage en Beauce hier, Éric Duhaime a présenté des mesures sur les services de garde et l'immigration. Le Parti conservateur du Québec propose notamment une allocation de 100 $ par semaine par enfant pour les parents sans place subventionnée en garderie. Le parti veut aussi bonifier le crédit d'impôt pour les frais de garde. En immigration, il propose de régionaliser l'immigration économique et de renégocier l'accord Canada-Québec pour redonner davantage de contrôle au Québec. Le candidat caquiste dans Beauce-Sud, Samuel Poulain, place la sécurité économique au cœur de sa campagne. Il s'oppose notamment à la tenue d'un référendum sur la souveraineté qu'il estime susceptible d'ajouter de l'incertitude pour les entreprises de la région. Il se dit aussi préoccupé par les propos de son adversaire conservateur Jonathan Poulain, qui avait dit plus tôt cette semaine que Donald Trump n'est pas responsable de la hausse du coût de la vie. Samuel Poulain indique qu'il dévoilera un plan économique régional prochainement. La candidate péquiste dans Beauce-Sud, Angèle Bouffard, veut être à l'écoute des entreprises de la région. Après une rencontre avec Turbo Image à Saint-Georges, elle dit vouloir mieux répondre aux enjeux de main-d'œuvre et d'exportation. L'entreprise est notamment touchée par les difficultés de recrutement et les tarifs américains, puisque 40% de ses ventes sont réalisées aux États-Unis. Le Parti québécois propose, entre autres, une baisse d'impôts pour les PME et de l'aide à l'exportation. Et le gouvernement fédéral rappelle aux entreprises touchées par les nouveaux tarifs américains qu'elles peuvent obtenir de l'aide pour traverser la crise. La ministre de l'Industrie, Mélanie Joly, cite notamment des prêts sans intérêt, des subventions pouvant atteindre 3 millions de dollars et du soutien pour maintenir les employés en poste. Elle invite les entreprises à éviter les décisions précipitées et à se tourner vers les programmes fédéraux qui sont disponibles. Voilà, c'est ce qui complète. Pour d'autres manchettes, consultez maboss.com.
5: Météo pour aujourd'hui, vendredi, on parle de nuages avec risque d'averse à 40%. Il pourrait y avoir un orage cet après-midi parce que ce sera chaud et humide aujourd'hui. 22 au maximum ressenti, 26 degrés. Des nuages 40%, les risques d'averse en soirée, minimum de 13. Demain samedi, des nuages avec des risques d'averse à 60%, 18 au maximum. Et retour du soleil dimanche avec 22. Soleil lundi avec 24. À plus long terme pour mardi, encore du soleil avec 20 degrés. Les normales de saison, 20 le jour et 9 la nuit. On a perdu 1 degré. On est à 16, Centre-Ville, Sainte-Marie. Je vous souhaite un bon début de week-end, un bon vendredi. Si vous êtes déjà en direction du travail, amusez-vous, passez une belle journée, puis merci de nous permettre de vous accompagner dans vos tâches quotidiennes. En musique, on s'offre Scooter Gaz et voici Ricardo.

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J'avais fait les manchettes il y a quelques années pour peut-être pas les meilleures raisons du monde, mais assurément, c'est une bête de scène. Il remplit partout où il passe. C'est complet ce dimanche du côté de Saint-Elzéar. Voici Blue Ridge Band maintenant.

31 minutes dans vos 100 000 matins. Bon vendredi. Je sais pas si je suis tout seul dans mon camp à penser ça, mais la perception qu'on en a de cette campagne électorale, pis c'est toujours comme ça que ça arrive. Les partis ont toujours plein de bonnes idées quand on est en campagne électorale. Les électeurs sont séduits par certaines propositions. On vote pour ces partis-là, puis une fois qu'ils sont portés au pouvoir, et palais, c'est d'autres choses. Mon raisonnement vient du fait qu'on a changé entre le Parti québécois, le Parti libéral, le Parti libéral, le Parti québécois. Après ça, il y a eu un parti, ça a été la CAQ, parce que l'ADQ s'est retrouvé dans l'opposition. Il y a deux partis, pour le moment, qui n'ont pas réussi à atteindre le pouvoir. Je pense au Parti conservateur ou encore Québec solidaire. Mais tout ça pour dire que là, ils ont plein de bonnes idées pour régler le quotidien des Québécois. Hier, Éric Duhaime parlait de donner 100 $ par semaine aux familles qui n'ont pas de place en garderie. Après ça, PSPP, Paul Saint-Pierre Plamondon, lui, dit comme chef du Parti québécois qu'il va ajouter 60 minutes d'activité physique par jour dans nos écoles. Il y a déjà des trucs qui sont faits ailleurs dans le monde. Pourquoi ne pas s'inspirer des meilleurs pour justement pouvoir permettre, notamment dans les écoles, à nos jeunes de faire partie d'un club? On a commencé là, à le faire notamment dans certaines de nos écoles ici en Beauce. Je pense entre autres à tout le volet sportif de la polyvalente Benoît Vachon, où on retrouve le même nom d'équipe, que tu sois au volleyball, au basket, au football. C'est rassembleur pour les jeunes, puis favoriser aussi le port des couleurs de l'école. Ça aussi, c'est un peu... les Américains font beaucoup ça, puis visiblement, ça marche. Mais dans les écoles primaires, on dit que d'ajouter 60 minutes d'activité par jour, c'est pas si simple que ça. Il y a des directeurs d'école qui vont jusqu'à dire, ben là, va falloir retirer certaines matières pour y arriver. Il a même proposé des états généraux du monde de l'éducation. Ça a été une idée qui a été reprise aussi par le Parti libéral du Québec. Quand on n'est pas au pouvoir, il me semble qu'on a plein de bonnes idées, mais quand on arrive en place, je ne sais pas si c'est les syndicats, si ce sont les hauts fonctionnaires, les fonctionnaires eux-mêmes qui nous mettent des bâtons dans les roues, mais visiblement, on n'arrive jamais à mettre en place ce qui avait été proposé. Pourtant, il faut juste rappeler qui paye la facture en bout de piste, encore les citoyens. Visiblement, on a encore un bon bout de chemin à faire, mais depuis que je vais voter, il me semble que c'est toujours du pareil au même. Je veux pas vous inciter à voter pour qui que ce soit. Vous ferez votre propre choix à partir de ce que vous allez entendre. Mais on dirait toujours qu'on choisisse n'importe lequel, c'est toujours pas la même maudite affaire. On réussit pas à faire aboutir des projets qui sont rassembleurs, qui sont mobilisateurs pour les Québécois. Vite, amenez les nouvelles générations. Peut-être qu'avec eux autres, ça va changer. 6h45, bon début de week-end, bon vendredi. Bienvenue au 101.5.

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7: La Ville de Sainte-Marie vous avise qu'il n'y aura pas d'épandage de lisier ce week-end dans le secteur du rang Saint-Étienne-Nord. La possibilité d'odeurs en provenance de d'autres secteurs n'est toutefois pas exclue.
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0: 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On va changer le monde petit à petit, coup d'œil circulation. Et pour retour, on aura les nouvelles nationales et internationales avec Louis-Philippe. Bon début de journée, bon vendredi.
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0: Autoroute Robert Clich dans les deux directions, c'est ouvert, ça circule librement. Par contre, il y a un peu de résistance à la hauteur du tablier du pont Rizy. Une fois sur le pont Pierre-Laporte, il n'y a pas de souci, ça circule bien. À le pont de Québec aussi, c'est ouvert. Par contre, à la sortie du côté nord, compte tenu des chantiers, c'est au ralenti dans ce secteur-là. Le boulevard Laurier, il y a quelques points de friction entre Henri IV et le Chul. Sinon, à cette heure-ci, déjà, boulevard Charest, intersection Saint-Sacrement, ça ralentit. Sur la rive sud, autoroute 20 en direction de Lévis, tout de suite après les bretelles de l'autoroute, à la hauteur de la raffinerie de pétrole Valero, ça ralentit, même que c'est code rouge. Et ça se maintient jusqu'à l'ancienne balance dans le secteur de Charny. Pour le reste, ça circule librement. Vous êtes témoin d'événements sur la route, quelque chose que j'ai pas vu, n'hésitez pas, messagerie texte ou coup de téléphone en studio, mais toujours au même numéro, le 418-387-1015.
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3: Bon vendredi, ici Louis-Philippe Arnoirel. La chef de la coalition Avenir Québec, Christine Fréchette, a porté la valeur totale de ses promesses envers les personnes âgées à pratiquement 2,5 milliards de dollars hier. Le chef du Parti conservateur du Québec, Éric Duhaime, a promis de verser 100 $ par semaine par enfant aux familles qui gardent leur bambin à la maison. Interrogé à savoir s'il forcerait Glencore à réduire ses émissions d'arsenic à la fonderie Horn, le chef péquiste Paul Saint-Pierre Plamondon a indiqué qu'il ne serait pas plus sévère à l'endroit de la multinationale. Le chef du Parti libéral, Charles Milliard, a proposé de créer une plateforme de télésanté pour les Québécois pour des consultations de quelques minutes. Et la porte-parole de Québec solidaire, Ruba Gazal, a ramené l'idée de taxer davantage les grandes fortunes. Le gouvernement fédéral tient à réitérer auprès des entreprises touchées par les droits de douane américains qu'elles peuvent compter sur son aide pour traverser la crise. La ministre de l'Industrie, Mélanie Joly, a rappelé les mesures de soutien comme Développement économique Canada, l'assurance emploi et les prêts de la Banque de développement du Canada. Ottawa estime que 25 000 entreprises au pays sont directement affectées par les tarifs de 50 % sur 28 milliards de produits canadiens. Nombre d'entre elles ignorent que des ressources gouvernementales sont conçues pour les soutenir, selon Mme Joly. La semaine dernière, le gouvernement fédéral a annoncé des investissements de 7,5 milliards de dollars dans des programmes existants et dans la création de nouvelles sources de financement. Rappelons que les droits de douane de rétorsion canadiens sur près de 28 milliards de dollars de produits américains doivent entrer en vigueur mardi. Et le gouvernement fédéral s'emploie à recueillir des échantillons d'ADN auprès des familles des Canadiens toujours portés disparus au Népal et en Chine. Les inondations du 26 août ont fait plus de 1100 morts et environ 4400 disparus après l'effondrement d'un glacier dans la région frontalière entre le Népal et la Chine. C'est ce qui complète vos actualités Arsenal Média. Passez une bonne journée sur nos ondes.
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5: Au baseball, Nathan Lux a cogné un double avec les buts remplis en cinquième manche et les Blue Jays de Toronto ont défait les Guardians de Cleveland 6-3 hier. Les Jays ont remporté 5 de leurs 6 derniers matchs et ne sont plus qu'un demi-match de la dernière place, donnant accès aux séries dans la Ligue américaine. Ce soir, les Blue Jays affrontent les Royals à Kansas City. Les Yankees de New York ont rendez-vous avec les Padres à San Diego et Boston est à Baltimore. Ligue frontière de baseball, ce soir, les Capitales de Québec rendent visite aux Boulders à New York. Tennis, le Québécois Félix Auger-Aliassime s'est incliné dès le deuxième tour des internationaux de tennis des États-Unis hier. Il a perdu en 3 manches devant le Russe Karen Khachanov. En soirée, Gaël Monfils a fait ses adieux au tennis des tournois du Grand Chelem après une défaite disputée face à Leonard Tien au deuxième tour. Aujourd'hui, entrée en scène de la Québécoise Leila Annie Fernandez, qui affrontera la troisième raquette mondiale, l'Américaine Jessica Pegula. Football de la Ligue canadienne ce soir à 19h30. Les Lions de la Colombie-Britannique débarquent au stade Percival Mawson pour affronter les Alouettes de Montréal. Et en course automobile en Formule 1, présentation en fin de semaine du Grand Prix d'Italie sur le circuit de Monza. Des nuages pour aujourd'hui avec des risques d'averse en après-midi, même d'orage à 40 %. Il y a du brouillard ce matin, ça devrait se dissiper. On parle de 22 comme maximum, humidex ressenti 26 degrés. Des nuages pour ce soir, la nuit prochaine, avec là aussi 40 % le risque d'averse minimum de 13. Ça grimpe à 60 % demain en après-midi, maximum de 18. Soleil pour dimanche 22, soleil pour lundi 24. Les normales de saison 20 le jour et 9 la nuit. Et partout où vous êtes en Beauce, on est à 16 degrés dans vos 100 000 matins.
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La campagne électorale retient l'attention partout au Québec, mais je vous dirais que particulièrement aussi ce qui retient l'attention aujourd'hui, c'est cette viande qui provient de l'Australie et qui, semble-t-il, fait le bonheur de consommateurs parce qu'elle est moins dispendieuse. Pourtant, des producteurs de bœuf au Québec, on en a plusieurs. Il y a des œufs américains aussi qui font leur arrivée en tablette. Bref, pendant une guerre commerciale comme celle qu'on connaît actuellement, pas chic. En musique, Tame Impala est là avec sa chanson de l'été. Voici Dracula, parce qu'en Beauce, le meilleur de la musique, c'est O101.5.

J'ai les 100 000 matins au 105. Petite question quiz. Monteriez-vous à bord d'une voiture sans chauffeur? Il y a Tesla qui a organisé un événement hier en fin d'après-midi du côté du Texas pour lancer son cybercab, c'est-à-dire voiture taxi sans conducteur, sans volant ni pédale. C'est un véhicule qui a été, semble-t-il, spécialement conçu pour les services de taxi sans conducteur. Aux États-Unis, ça existait déjà. D'ailleurs, j'ai des amis qui sont montés à bord d'une voiture sans chauffeur du côté de Las Vegas. On partait d'hôtel pour se diriger vers le centre-ville. Ça se passait relativement bien. Tesla, évidemment, a lancé le Cybercab dans un salon de l'auto en 2024, mais là, vient de le commercialisé pour le mettre sur le réseau routier. C'est un véhicule complètement électrique. Sauf qu'aux États-Unis, la réglementation fédérale impose la présence d'un volant et de pédales pour exploiter commercialement un véhicule. Est-ce que vous monteriez à bord de ce genre de véhicule-là où il y a seulement un écran, puis vous voyez la route, puis la musique joue, puis on s'en va, puis ça roule tout seul? Évidemment, pour quand ce sera la première fois, ça pourrait être drôlement inquiétant. Mais moi, je vous dirais que j'aime autant monter à bord de ce véhicule-là que d'embarquer avec mon chum Méo, parce que ça, c'est un accident de char, comme dirait l'autre. 7h14 avec Loco Lacasse. On va s'offrir l'hymne à Québec pour ce vendredi, quatrième jour du mois de septembre. On est à 16 degrés. Ce sera nuageux aujourd'hui. Il pourrait y avoir des gouttelettes en après-midi. Mais il y a du brouillard ce matin, ça devrait se dissiper assez rapidement. Je vous souhaite un bon début de journée. Bienvenue dans les 100 000 matins au 101.5.

0: Dans la région de Montréal, semble-t-il qu'il y a de plus en plus de supermarchés qui offrent à leur clientèle du bœuf australien au rabais. Oui. On dit que le bœuf est vraiment moins cher, le bœuf australien. Il y a des gens qui ont décidé d'en faire l'achat. Dans certaines épiceries, on dit que c'est 31% d'économie à 10,88 $ la livre. Mais évidemment, on comprendra que le prix du bœuf a véritablement explosé depuis le début de l'année au Québec. Le kilo est passé de 10,85 $ à 17,38 $, mais pour les producteurs de bœuf québécois et canadiens, quand on considère que le Canada est un très, très gros producteur de bœuf, assez que les Américains en achètent, c'est un non-sens de voir arriver sur nos tablettes du bœuf en provenance de l'Australie, mais visiblement, c'est pas une première parce qu'il y a déjà du bœuf qui provenait, entre autres, de la Nouvelle-Zélande et du Mexique qui était vendu notamment en bœuf haché. Puis très souvent, quand on va se procurer certaines viandes qui proviennent de l'étranger, particulièrement du Mexique ou de l'Australie, la qualité parfois laisse à désirer. Évidemment, quand on est dans une portion de sa vie où tout coûte de plus en plus cher puis qu'on veut réaliser des économies, parfois on va regarder le prix avant de regarder la qualité de ce qu'on va manger. Et en pleine guerre commerciale avec les États-Unis, il y a des œufs qui se retrouvent en tablette et ça, c'est assez surprenant parce que, entre autres, la douzaine d'œufs américaine, elle est moins chère que la canadienne. Bien, pourtant, on a un programme sous la production, sous gestion de l'offre. Je sais qu'il y a les produits laitiers, il y a le poulet, mais il y a les œufs aussi. Comment on fait pour contourner la règle pour être en mesure d'offrir au Canada des œufs qui proviennent des États-Unis, notamment en pleine guerre commerciale. Donc, je le dis très régulièrement, comme consommateur, on a un rôle à jouer. Il faut absolument le jouer. Donc, si vous avez l'opportunité d'acheter des produits canadiens, québécois, je vous encourage à le faire, c'est sûr et certain. 7h22 minutes dans vos 100 000 matins. On va jeter un coup d'œil à la circulation parce que déjà, ça commence à ralentir pour entrer sur Québec. Compte tenu de certains chantiers. Je vous souhaite un agréable vendredi, un bon début de journée. 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
0: Oui, preuve que la rentrée est bien amorcée. Autoroute Robert-Clich, direction Québec. Il y a déjà du ralentissement à la hauteur du parc des Chutes de la Chaudière. Et ça se maintient jusqu'en approche finale pour le tablier du pont Pierre-Laporte, ce ralentissement. D'ailleurs, sur la structure, c'est ouvert, ça circule bien. L'autoroute 20 dans les deux directions, entre la raffinerie de pétrole Valero et l'ancienne poste de la Balance à Charny, c'est presque arrêté dans ces deux directions-là, compte tenu des travaux importants qu'on retrouve pour l'élargissement de l'autoroute 20 dans le secteur de Taniata. Si vous êtes en direction de Québec, le pont de Québec s'est ouvert, mais à la sortie, près du chemin Saint-Louis, ça se complique. C'est aussi compliqué sur le boulevard Laurier, direction Est, entre Henri IV et Robert Bourassa. Commence à y avoir de la résistance sur le boulevard Charest, direction Est, entre Duplessis et Henri IV. Ça reprend du rythme à la hauteur de Robert Bourassa. Dans le coin de la rue Watt, par Colbert, ça ralentit. Ça reprend là aussi du rythme, mais à mi-chemin entre la Côte-Saint-Sacrement et Robert Bourassa, ça ralentit pour entrer sur Québec. Vous êtes témoin d'événements, quelque chose que j'ai pas vu, n'hésitez surtout pas à partager l'information auprès des autres qui se retrouvent sur le réseau routier. Si on peut sauver quelques minutes, pourquoi pas? Messagerie texte ou coup de téléphone en studio, le 418-387-1015.
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10: Bonjour, ici Benjamin Aubert. Voici vos actualités. De passage en Beauce hier, Éric Duhaime a présenté des mesures sur les services de garde et l'immigration. Le Parti conservateur du Québec propose notamment une allocation de 100 $ par semaine par enfant pour les parents sans place subventionnée en garderie. Le parti veut aussi bonifier le crédit d'impôt pour les frais de garde. En immigration, il propose de régionaliser l'immigration économique et de renégocier l'accord Canada-Québec pour redonner davantage de contrôle au Québec. Le candidat caquiste dans Beau-Sud, Samuel Poulain, place la sécurité économique au cœur de sa campagne. Il s'oppose notamment à la tenue d'un référendum sur la souveraineté qu'il estime susceptible d'ajouter de l'incertitude pour les entreprises de la région. Il se dit aussi préoccupé par les propos de son adversaire conservateur Jonathan Poulain, qui avait dit plus tôt cette semaine que Donald Trump n'est pas responsable de la hausse du coût de la vie. Samuel Poulain indique qu'il dévoilera un plan économique régional prochainement. La candidate péquiste dans Beauce-Sud, Angèle Bouffard, veut être à l'écoute des entreprises de la région. Après une rencontre avec Turbo Image à Saint-Georges, elle dit vouloir mieux répondre aux enjeux de main-d'œuvre et d'exportation. L'entreprise est notamment touchée par les difficultés de recrutement et les tarifs américains, puisque 40% de ses ventes sont réalisées aux États-Unis. Le Parti québécois propose, entre autres, une baisse d'impôts pour les PME et de l'aide à l'exportation. Et le gouvernement fédéral rappelle aux entreprises touchées par les nouveaux tarifs américains qu'elles peuvent obtenir de l'aide pour traverser la crise. La ministre de l'Industrie, Mélanie Joly, cite notamment des prêts sans intérêt, des subventions pouvant atteindre 3 millions de dollars et du soutien pour maintenir les employés en poste. Elle invite les entreprises à éviter les décisions précipitées et à se tourner vers les programmes fédéraux qui sont disponibles. Voilà, c'est ce qui complète. 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
0: Météo pour la fin de semaine. D'abord, aujourd'hui, des nuages. Il y a du brouillard ce matin, mais ça devrait se dissiper. On prévoit un maximum à 22, facteur humidex de 26. Par contre, on verra pas Galarneau aujourd'hui, non. On parle de nuages avec un risque d'orage en après-midi. Ce soir, la nuit prochaine, des nuages, 40%. Les risques d'averse, minimum de 13. Des nuages pour demain, ça grimpe à 60% les risques d'averse en après-midi, avec 18 au maximum. Soleil pour dimanche, 22. Soleil pour lundi, jour de la fête du travail, avec 24. Et si on jette un coup d'œil pour mardi, il est question de soleil. Les normales de saison, 20 le jour et 9 la nuit. On a gagné 1 degré, on a 17 degrés, centre-ville, Sainte-Marie. Je vous souhaite un agréable vendredi. Il y a plein de trucs qui méritent qu'on prenne du temps pour en parler. On va revenir sur cette autre journée dans le monde du sport, le baseball, le football qui commence en fin de semaine, notamment le Rouge et Or de l'Université Laval. Meilleure musique, voici Nickelback maintenant.

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100 000 matin, bon début de journée. Bienvenue au 101.5, on est le meilleur de la musique. Dans le monde du sport, ouais, le football, ça commence pour de vrai en fin de semaine. Entre autres, demain samedi, le Rouge et Or de l'Université Laval débute une autre saison. Et la saison régulière dans la NFL va débuter mercredi prochain, le 9 septembre. 20h30, heure normale de l'Est, avec le traditionnel match d'ouverture, ce qu'on appelle chez nos voisins du Sud le kick-off game. Les Patriots de la Nouvelle-Angleterre seront opposés aux Seahawks de Seattle et le lendemain jeudi, les 49ers de San Francisco vont se mesurer aux Rams de Los Angeles et les experts disent que les Rams pourraient se retrouver en février prochain du côté du Super Bowl. On va surveiller tout ça. Restons dans le monde du football pour dire que dans la Ligue canadienne de football, il y a un match ce soir à 19h30. Les Lions de la Colombie-Britannique qui débarquent au stade Percival Molson de Montréal pour se mesurer aux Alouettes. Le temps commence à presser. D'ailleurs, pour les Blue Jays de Toronto, hier, Nathan Lux qui a connu un double opportun avec les buts remplis en cinquième manche. Et les Blue Jays ont battu les Guardians de Cleveland 6-3, ce qui fait que les Blue Jays, en date d'aujourd'hui, sont qu'à un demi-match de la dernière place qui donne accès aux séries dans l'américaine. D'ailleurs, les Blue Jays qui étaient de la série mondiale l'an dernier contre les Dodgers de Los Angeles. Ce soir, d'ailleurs, les Jays vont affronter les Royals à Kansas City pour une série de 3 matchs jusqu'à dimanche. Les Yankees de New York qui débarquent à San Diego contre les Padres et les Red Sox de Boston affrontent les Orioles à Baltimore. Dans la Ligue frontière de baseball, ce soir, les Capitales de Québec visitent les Boulders de New York. Il y a un match ce soir dans la Ligue de baseball senior majeur de Québec, les Spartans de Sainte-Marie qui sont du côté de Saint-Georges près du centre sportif La Croix-du-Sil contre les Jarrets Noirs de Beauce. Au tennis, encore une fois, ça a moins bien été pour Félix Auger-Aliassime qui a perdu hier aux internationaux de tennis des États-Unis à Flushing Meadows, pourtant 3e tête de série. Son parcours aurait dû davantage se prolonger, mais visiblement, il est ennuyé par une blessure. Il a perdu face au Russe Karen Khachanov. Par contre, ça a été la fin aussi pour Gaël Monfils, qui, avec cette défaite, prend maintenant sa retraite, parce que c'est le dernier tournoi majeur, dernier tournoi du Grand Chelem, les internationaux de tennis des États-Unis. Aujourd'hui, on va surveiller la Lavalloise Leila Annie Fernandez, qui a un gros défi qui l'attend aujourd'hui du côté de New York. Elle va affronter la 3e raquette mondiale, l'américaine Jessica Pegula. Puis en fin de semaine, il y a les courses automobiles Formule 1, présentation du Grand Prix d'Italie dimanche sur le très célèbre circuit de Monza. OK, en musique, on va s'offrir Blink-182 avec What's My Age Again, 7h38. Bon vendredi, bon début de journée. Merci d'avoir choisi les 100 000 matins au meilleur de la musique au 101.5.

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1: Le roi Charles III et Terry Fox vont faire leur apparition sur les nouveaux billets de 20 de 5 $ et le Soleil demande quelle personnalité francophone aimeriez-vous voir sur un billet de banque? Ben, vous pouvez vous prononcer via le 418-387-1015. Restez bien manchés, on vient, ce sera pas long.
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0: 54 minutes dans vos 100 000 matins. Bon vendredi, jour 9 de cette campagne électorale provinciale. Le chef du Parti conservateur, Éric Duhaime, était de passage en Beauce hier. Aujourd'hui, il sera du côté de Lévis. Il va tenir deux points de presse, un en avant-midi, un en après-midi. Ils vont, entre autres, présenter le projet du Parti conservateur de troisième lien entre Québec et Lévis. Et en soirée, il participera à une activité festive du côté de Québec. La chef de la Coalition Avenir Québec, Christine Fréchette, va donc faire campagne du côté de Saint-Eustache aujourd'hui avec elle aussi conférence de presse en avant-midi. En après-midi, elle va participer à une activité de militants du côté de Gatineau avant de s'arrêter au Festival des Montgolfières. Paul Saint-Pierre Plamondon, lui, tiendra un point de presse sur la sécurité alimentaire. Il va aussi tenir un point de presse en après-midi et il y aura un rassemblement militant dans la grande région de Québec. Charles Milliard du Parti libéral va commencer la journée à Rivière-du-Loup. Il va prononcer il va faire une annonce en matière d'itinérance au Québec. Il va visiter aussi cet après-midi les installations de la Maison Laube-Rivière et de Moisson Québec. Ruba Gazal, elle, va présenter des mesures pour soutenir les travailleurs de la culture au Québec et en soirée, elle va rejoindre des gens du côté de Saguenay. Essentiellement, c'est ce qui va retenir l'attention de cette neuvième journée de cette campagne électorale provinciale. OK, coup d'œil circulation, puis au retour, Louis-Philippe s'installe pour nous livrer les actualités nationales et internationales. Et puis, on va avoir des invités d'ici 9h, promis. Restez bien branchés au meilleur de la musique.
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0: Autoroute Robert-Cliff, direction Québec. C'est à la hauteur du parc des Chutes de la Chaudière que ça ralentit. Et ça se maintient, cette congestion, jusqu'à l'approche finale pour le tablier du pont Pierre-Laporte. Problématique, le point le plus chaud, autoroute 20, dans les deux directions, entre la raffinerie de pétrole Valero et l'ancienne balance dans le secteur de Charny. Il y a des travaux importants dans ce secteur-là, ça provoque tout ce ralentissement. Si vous êtes en direction de Québec, évitez le pont de Québec. Sinon, du côté de la rive nord, le boulevard Laurier, direction est, entre Henri IV et Robert Bourassa, il y a du ralentissement. Même chose pour le boulevard Charest, entre les échangeurs de Duplessis et la côte Saint-Sacrement. Vous êtes témoin d'événements sur la route, partagez l'info, 418-387-1015.
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8: La Ville de Sainte-Marie vous avise qu'il n'y aura pas d'épandage de lisier ce week-end dans le secteur du rang Saint-Étienne-Nord. La possibilité d'odeurs en provenance de d'autres secteurs n'est toutefois pas exclue.
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3: Bon vendredi, ici Louis-Philippe Arnoirel. La chef de la coalition Avenir Québec, Christine Fréchette, a porté la valeur totale de ses promesses envers les personnes âgées à pratiquement 2,5 milliards de dollars hier. Le chef du Parti conservateur du Québec, Éric Duhaime, a promis de verser 100 dollars par semaine par enfant aux familles qui gardent leur bambin à la maison. Interrogé à savoir s'il forcerait Glencore à réduire ses émissions d'arsenic à la fonderie Horn, le chef péquiste Paul Saint-Pierre Plamondon a indiqué qu'il ne serait pas plus sévère à l'endroit de la multinationale. Le chef du Parti libéral, Charles Milliard, a proposé de créer une plateforme de télésanté pour les Québécois pour des consultations de quelques minutes. Et la porte-parole de Québec solidaire, Ruba Gazal, a ramené l'idée de taxer davantage les grandes fortunes. Le gouvernement fédéral tient à réitérer auprès des entreprises touchées par les droits de douane américains qu'elles peuvent compter sur son aide pour traverser la crise. La ministre de l'Industrie, Mélanie Joly, a rappelé les mesures de soutien comme Développement économique Canada, l'assurance emploi et les prêts de la Banque de développement du Canada. Ottawa estime que 25 000 entreprises au pays sont directement affectées par les tarifs de 50 % sur 28 milliards de produits canadiens. Nombre d'entre elles ignorent que des ressources gouvernementales sont conçues pour les soutenir, selon Mme Joly. La semaine dernière, le gouvernement fédéral a annoncé des investissements de 7,5 milliards de dollars dans des programmes existants et dans la création de nouvelles sources de financement. Rappelons que les droits de douane de rétorsion canadiens sur près de 28 milliards de dollars de produits américains doivent entrer en vigueur mardi. Et le gouvernement fédéral s'emploie à recueillir des échantillons d'ADN auprès des familles des Canadiens toujours portés disparus au Népal et en Chine. Les inondations du 26 août ont fait plus de 1100 morts et environ 4400 disparus après l'effondrement d'un glacier dans la région frontalière entre le Népal et la Chine. C'est ce qui complète vos actualités Arsenal Média. Passez une bonne journée sur nos ondes.
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5: Dans le monde du baseball, oui, Nathan Lux a cogné un double au moment opportun où les buts étaient remplis en cinquième manche. Ça a permis aux Blue Jays de Toronto de battre les Guardians de Cleveland 6-3 hier. Et avec cette victoire, les Blue Jays sont à un demi-match de la dernière place, donnant accès aux séries dans la Ligue américaine. Ce soir, les Jays affrontent les Royals à Kansas City. Pendant ce temps, les Yankees de New York débarquent à San Diego contre les Padres. Boston est à Baltimore. Ligue frontière de baseball, ce soir, les Capitales de Québec rendent visite aux Boulders à New York. Défaite au tennis du Québécois Félix Auger-Aliassime au deuxième tour hier des internationaux de tennis des États-Unis. Aujourd'hui, la Québécoise Leila Annie Fernandez affrontera la troisième raquette mondiale, l'Américaine Jessica Pegula. Football de la Ligue canadienne ce soir à 19h30. Les Lions de la Colombie-Britannique débarquent au stade Percival Molson de Montréal pour y affronter les Alouettes. Finalement, course automobile Formule 1, présentation en fin de semaine du Grand Prix d'Italie sur le circuit de Monza. Des nuages pour aujourd'hui, des risques d'averse à 40 %. Il pourrait y avoir un orage en fin de journée aujourd'hui. Maximum 22, midex de 26 degrés. Des nuages pour ce soir, la nuit prochaine, avec 40 % de risques d'averse, minimum de 13. Des nuages pour demain, ça grimpe à 60 %. Les risques d'averse en après-midi, 18 au maximum. Soleil dimanche, 22. Soleil lundi, 24. Les normales de saison, 20 le jour et 9 la nuit. Et partout où vous êtes, on est à 17. Degrés.
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côté de Sainte-Enedine, il y a à peu près un an, il y a deux jeunes femmes qui ont décidé de partir. La cuvée locale, c'est vraiment extraordinaire ce qu'on y fait. On aura la chance d'en reparler avec Anne-Marie et Tania dans les prochaines minutes. Mais en musique, on aura Somber à vous offrir avec My Body Isn't Ready. Mais pour débuter cette huitième heure de ce vendredi, quatrième jour du mois de septembre, un souvenir déjà de deux ans 2023, signé Miley Cyrus. Passons un bon début de journée, bon week-end, bon début de fin de semaine de trois jours dans vos 100 000 matins au meilleur de la musique. On s'appelle O101.5. Bon vendredi. 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

16 minutes. Souvent, les politiciens vont nous dire, ah, les sondages, le vrai sondage, c'est celui dans l'urne le jour du scrutin. Mais faites-vous-en pas, on surveille ça de très, très près. D'ailleurs, on peut le voir notamment quand il y a des luttes serrées dans certains comtés. Les chefs de parti seront davantage présents. Dans le passé, on a déjà vu 3 chefs débarquer en Beauce parce qu'il y avait des luttes intéressantes autant au fédéral qu'au provincial. Là, je vous dirais que dans le cas qui nous interpelle, mettez un X sur Ruba Gazal de Québec solidaire. Elle viendra pas en Beauce, pas plus que le chef du Parti québécois, Paul Saint-Pierre Plamondon. Par contre, hier, le chef du Parti conservateur, Éric Duhaime, y était. Il a visité, entre autres, des entreprises du côté de Saint-Lambert, Métal Bernard à Saint-Lambert. Il a visité Frémco du côté de Saint-Joseph. Il s'est arrêté aussi à la Villa du Moulin. Et le chef du Parti conservateur a donc, et il était accompagné de Patricia Drouin, qui est candidate dans Beauce-Nord. On a demandé plus de flexibilité de la part du gouvernement fédéral en matière d'immigration parce que le taux de chômage en Beauce ou en Chaudière-Appalaches est autour de 2% alors qu'il est de 5,5% dans le reste de la province. M. Duhaime a dit en Beauce, il manque pas de job, c'est le travailleur qui manque pour pallier à la pénurie de main-d'œuvre. Donc, évidemment, ça a été au cœur des discussions. Hier, d'ailleurs, aujourd'hui, Éric Duhaime sera sur la Rive-Sud à Lévis pour présenter son plan de troisième lien. Pas exclu que Mme Fréchette vienne faire une saucette en Beauce dans le dernier droit de cette présente campagne. Le chef Charles Milliard aussi pourrait peut-être venir, mais on verra. Mais à la lumière des sondages qui sont publiés là maintenant, notamment sur Québec 125, on parle de domination du Parti conservateur, autant pour Beauce-Nord, Beauce-Sud, que du côté de Bellechasse. Pour Lobinière, c'est un peu plus serré. Mais évidemment, tout est possible parce que beaucoup d'électeurs n'ont pas encore fait de choix final. On verra pour la suite. OK, on va s'offrir la plus récente de Jeff Posey, emmêlée dans ses cheveux, que voici.

0: Ça va être une grosse journée aujourd'hui pour l'équipe de la radio Arsenal Media. Ben oui, parce qu'on lance Hit Country dans la grande région de Québec au 92.7. Beaucoup de fébrilité, mais surtout beaucoup de travail en amont. Alors, bon succès à cette nouvelle antenne d'Arsenal Media dans la région de Québec. Bravo, bravo à toute l'équipe. Coup d'œil circulation, puis on revient avec les nouvelles régionales dans un petit moment. Vous bougez pas, là.
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0: Ouais, ben pour entrer sur Québec, sur Robert Clich, pas de souci, c'est au vert. Par contre, sur le tablier du pont Pierre-Laporte, c'est compliqué, c'est au ralenti. C'est même code rouge à la sortie du pont Pierre-Laporte, mais ça dure pas tellement longtemps. Une fois rendu à la hauteur du boulevard Laurier, ça reprend du rythme. D'ailleurs, sur Laurier, direction Est, c'est au ralenti entre Henri IV et l'Université Laval. Il y a quelques points de friction sur le boulevard Charest, mais comparativement très tôt ce matin, ça s'est grandement amélioré. C'est sur l'autoroute 20 dans les deux directions où c'est problématique dans le secteur de Taniata-Saint-Jean-Chrysostome. On est à faire des travaux d'élargissement. Il me semble que ça fait 2 ans qu'on est dans ce secteur-là. C'est toujours très compliqué pour circuler sur l'autoroute 20 dans les deux directions à la hauteur de Saint-Jean-Chrysostome. Sinon, dans les bretelles de l'autoroute 20 vers Lévis, il y a un peu de résistance, mais une fois les bretelles dépassées, ça reprend du rythme plus normal. Dans les secteurs où il y a de la limite de vitesse à 30 km à l'heure, les zones scolaires, méfiez-vous parce que dans ces secteurs-là, les amendes sont doublées.
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1: 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Oui, après le party à la radio, il y a celui des fêtes de chez nous à Saint-Elzéar. Donc, ce soir, vendredi, on vient faire un tour. Surtout qu'il y aura Félix Poulin-Roy, Showcase Coming Up, Big Muff et DJ Brightech qui vont assurément faire lever le party sous le chapiteau. Et cette année, on va souligner tristement le 10e anniversaire du décès de Bob Bissonnette. Et les gars de Big Muff, ce sont des anciens musiciens qui faisaient la tournée avec Bob. 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
11: Bonjour, ici Benjamin Aubert. Voici vos actualités. De passage en Beauce hier, Éric Duhaime a présenté des mesures sur les services de garde et l'immigration. Le Parti conservateur du Québec propose notamment une allocation de 100 $ par semaine par enfant pour les parents sans place subventionnée en garderie. Le parti veut aussi bonifier le crédit d'impôt pour les frais de garde. En immigration, il propose de régionaliser l'immigration économique et de renégocier l'accord Canada-Québec pour redonner davantage de contrôle au Québec. Le candidat caquiste dans Beau-Sud, Samuel Poulain, place la sécurité économique au cœur de sa campagne. Il s'oppose notamment à la tenue d'un référendum sur la souveraineté qu'il estime susceptible d'ajouter de l'incertitude pour les entreprises de la région. Il se dit aussi préoccupé par les propos de son adversaire conservateur Jonathan Poulain, qui avait dit plus tôt cette semaine que Donald Trump n'est pas responsable de la hausse du coût de la vie. Samuel Poulain indique qu'il dévoilera un plan économique régional prochainement. La candidate péquiste dans Beau-Sud, Angèle Bouffard, veut être à l'écoute des entreprises de la région. Après une rencontre avec Turbo Image à Saint-Georges, elle dit vouloir mieux répondre aux enjeux de main-d'œuvre et d'exportation. L'entreprise est notamment touchée par les difficultés de recrutement et les tarifs américains, puisque 40% de ses ventes sont réalisées aux États-Unis. Le Parti québécois propose, entre autres, une baisse d'impôts pour les PME et de l'aide à l'exportation. Et le gouvernement fédéral rappelle aux entreprises touchées par les nouveaux tarifs américains qu'elles peuvent obtenir de l'aide pour traverser la crise. La ministre de l'Industrie, Mélanie Joly, cite notamment des prêts sans intérêt, des subventions pouvant atteindre 3 millions de dollars et du soutien pour maintenir les employés en poste. Elle invite les entreprises à éviter les décisions précipitées et à se tourner vers les programmes fédéraux qui sont disponibles. Voilà, c'est ce qui complète. Pour d'autres manchettes, consultez maboss.com.
1: Ça sera nuageux pour le reste de la journée. Il y a un peu de brouillard, mais qui devrait se dissiper progressivement en avant-midi. On parle d'un maximum de 22 degrés pour aujourd'hui, quand même confortable. Facteur humidex de 26, donc ça pourrait provoquer instabilité et un orage en fin de journée aujourd'hui. Des nuages pour ce soir, 40% les risques d'averse, minimum de 13 la nuit prochaine. Demain, samedi, des nuages, des gouttelettes en après-midi à 60% avec 18 degrés au maximum. Retour du soleil pour dimanche avec 22, soleil lundi 24, les normales de saison 20 le jour et 9 la nuit. Et actuellement, partout où vous êtes en Beauce, on est à 17 degrés. Ah, ben pour plusieurs, ça sent déjà la fin de semaine. Ben oui, il y a des gens qui ont pris congé aujourd'hui, vendredi, pour faire un week-end de 4 jours. Vous avez bien fait à bord de ça. En musique, voici Philippe Phillips maintenant et la chanson Home dans vos 100 000 matins au meilleur de la musique au 101.5.

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0: 8h42, en fin de semaine, il y a une foule d'activités à faire. Restez pas à la maison, là. Il y a plein de choses à voir du côté de Saint-Elzéar, les fêtes de chez nous, à Saint-Joseph, compétition de tir et d'accélération de camions. D'ailleurs, demain soir, samedi, il y aura la parade dans les rues de Saint-Joseph. Toujours très impressionnant de voir ces mastodontes à l'œuvre. Peut-être vous rappeler aussi que si vous souhaitez être informé de tout ce qui se passe dans la région, une seule adresse, c'est mabos.com. Et puis, si vous souhaitez connaître davantage la programmation de ce qu'il y a à faire, à voir dans la région, allez donc faire un tour sur destinationbos.com. OK, 8h43, les messages, on revient dans un petit moment avec la musique de Coldplay. Et on aura, bien sûr, le dernier droit pour cette émission du vendredi. De vos 100 000 matins au meilleur de la musique. On s'appelle O101.5. Bon début de journée. 100 000
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Je vais vous souhaiter une bien belle fin de semaine. N'oubliez pas, on se retrouve mardi parce que c'est congé lundi. Ben oui, c'est la fête du travail déjà. Chuck Noël sera là dans les prochaines minutes et ça commence pour tout le week-end. La meilleure musique manquée, pas ce rendez-vous. Passez une belle fin de semaine. On se retrouve mardi, 6h pour les 100 000 matins. Salut!

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4: Et que s'approche le long week-end, la fête du travail, et on s'enligne vers ça ensemble avec la meilleure musique au travail, mon nom est Chuck. Et ça me fait immensément plaisir d'être là en ce vendredi. On a de la grosse musique qui s'en vient, comme à l'habitude. Talk et Time Machine s'en vient. Et juste avant Learn to Fly, on décolle tranquillement vers le week-end avec les Foo Fighters sur le meilleur de la musique à haut.

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1: Un peu plus tôt, on a entendu Bleu Jeans Bleu et Scotch and Poche. Curieux de savoir combien de gens ont essayé l'activité juste à cause de la toune cet été. Ce qui est sûr, c'est que c'était un good times. Zach Kiko s'en vient dans les prochaines minutes. Attends d'entendre Danny California des Red Hot Chili Peppers sur le meilleur de la musique à haut.

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1: Shaboozey possède vraiment une formule gagnante, une recette impeccable pour un hit du New Country avec des paroles de party un vendredi à la veille d'un long week-end comme ça. C'est parfait. C'est Cowgirl qui sera là. Et on a aussi du Weezer. Weezer qui vient de sortir un nouvel album, leur 20e en carrière. Et on célèbre le chiffre 20 avec la couleur or, le Gold Album. Et un dernier single qui est sorti qui s'appelle Say Yes.
2: Say Yes.
1: Personnellement, c'est un coup de cœur personnel. J'adore ça, Weezer, qui est bon pour faire du Weezer. Et ils s'en viennent avec Buddy Holly sur le meilleur de la musique à haut.
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heures de musique au travail. Mon nom est Chuck, c'est un immense plaisir d'être là. On va explorer plusieurs thématiques en musique dans les prochaines minutes. On va explorer le Maroc avec les trois accords et Marrakech. On sera vintage avec Seba et Or pour Vintage à Los. Et celui qui sera au Québec en show la semaine prochaine au Festival Phono à Québec, Somber et Back to Friends. Le temps que Jean Leloup nous rappelle que l'amour est sans pitié sur le meilleur de la musique à haut.

0: prochain band qui s'en vient fait de la musique de vendredi. C'est drôle qu'il s'appelle Almost Monday. On pourrait penser, vu que lundi dans le nom du band, que ce serait un peu brun. Mais non, au contraire, c'est super ensoleillé. Une rythmique qui amène la joie. C'est un album qui va sortir très bientôt, le 9 septembre prochain. Thank God It's Almost Monday. Pour l'instant, c'est plus Thank God It's Friday. Et on les a dans les prochaines minutes. Il s'appelle Almost Monday. No More Regrets. Manque pas ça, c'est Tao.
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12: Bonjour, ici Benjamin Aubert. Voici vos actualités. L'économie canadienne a perdu 42 000 emplois en août alors que les économistes anticipaient plutôt une légère hausse. Le taux de chômage est toutefois demeuré à 6,4%. Au Québec, 19 000 emplois ont été perdus, principalement dans la région de Montréal, mais le chômage reste à 5,6%. Notons qu'à l'échelle canadienne, le secteur manufacturier a créé 22 000 emplois malgré les droits de douane américains. La candidate péquiste dans Beau-Sud, Angèle Bouffard, veut être à l'écoute des entreprises de la région. Après une rencontre avec Turbo Image à Saint-Georges, elle dit vouloir mieux répondre aux enjeux de main-d'œuvre et d'exportation. L'entreprise est notamment touchée par les difficultés de recrutement et les tarifs américains, puisque 40% de ses ventes sont réalisées aux États-Unis. Le PQ propose entre autres une baisse d'impôts pour les PME et de l'aide à l'exportation. Voilà, c'est ce qui complète. Pour d'autres manchettes, consultez ma bourse.

Mélodie, merci d'avoir choisi le meilleur de la musique au travail avec Rhymes et Goodbye qui s'en vient. Et juste avant, Counting Blue Cars, le petit jeu qu'on faisait quand on était enfant, là, quand la route était longue, là, on comptait les chars bleus. Dash Walla sur le meilleur de la musique à haut.

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1: On vient d'entendre Bob Bissonnette à haut et aujourd'hui, ça fait maintenant 10 ans qu'il nous a quittés dans un tragique accident d'hélicoptère et on va lui rendre hommage le vendredi 23 avril 2027 au Grand Théâtre de Québec qui sera l'autre. Un spectacle avec l'Orchestre symphonique de Québec et les chansons de Bob Bissonnette. Même 10 ans après, sa musique qui résonne dans les arénas, dans les stades de baseball, dans les événements, les festivals. Hey, déjà 10 ans, moi je me rappelle encore à ce moment-là, en 2016, c'était un dimanche ce jour-là. Je revenais d'Europe puis on était encore toute la gang de chums ensemble. On prend une gorgée, comme Bob disait. Puis il y en a un qui est sur son cellulaire puis il nous dit ça. Bob Bissonnette, il est mort. Sérieusement, on n'en revenait pas. C'est vraiment un moment qui m'a marqué, moi, personnellement. Je sais pas vous, mais j'imagine, autant que moi. C'était vraiment important pour moi de le souligner ce matin en haut. Bob Bissonnette, ce matin, 10 ans déjà, c'est complètement fou comme le temps passe vite. Mais on t'oublie pas. Et surtout,

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leur univers et les tunes sont capables de nous sortir. Pour l'instant, c'est Ricardo qui s'en vient. Two Pair de Kane Brown, ce sera là. Et pour le moment, on a les sales barbes. Good Lord, c'est vendredi. C'est le meilleur de la musique out.

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1: Tu connais qui était du côté du parc Jean-Drapeau pour le méga show de Megadeth et Iron Maiden. Bruce Dickinson, à 68 ans, qui est encore en bonne forme physique et vocale. Un line-up légendaire pour ce show-là. Les fans de rock étaient bien contents, j'ai l'impression. Mais il faut en profiter pendant que nos rockstars sont encore en forme, parce qu'un autre band légendaire, malheureusement, a dû annuler des concerts. Étant donné l'état de santé du chanteur, c'est Aerosmith. Hey, au-dessus de 50 ans de carrière, il y avait encore des shows de prévus. Et là, malheureusement, on pense pas pouvoir les reprendre. Et ils s'en viennent dans les prochaines minutes. Aerosmith!
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5: Bonjour, ici Benjamin Aubert. Voici vos actualités. L'économie canadienne a perdu 42 000 emplois en août alors que les économistes anticipaient plutôt une légère hausse. Le taux de chômage est toutefois demeuré à 6,4%. Au Québec, 19 000 emplois ont été perdus, principalement dans la région de Montréal, mais le chômage reste à 5,6%. Notons qu'à l'échelle canadienne, le secteur manufacturier a créé 22 000 emplois malgré les droits de douane américains. La candidate péquiste dans Beauce-Sud, Angèle Bouffard, veut être à l'écoute des entreprises de la région. Après une rencontre avec Turbo Image à Saint-Georges, elle dit vouloir mieux répondre aux enjeux de main-d'œuvre et d'exportation. L'entreprise est notamment touchée par les difficultés de recrutement et les tarifs américains, puisque 40% de ses ventes sont réalisées aux États-Unis. Le PQ propose, entre autres, une baisse d'impôts pour les PME et de l'aide à l'exportation. Voilà, c'est ce qui complète. 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

Place le but pour tous ceux qui ont hâte à la saison du Canadien. En plus de ça, le jeu NHL, la version de luxe, est disponible à partir d'aujourd'hui pour l'édition régulière. Et pour tous, ce sera dans une semaine. C'est signe que la saison de la NHL approche. Et ce qui approche aussi dans les prochaines minutes, on aura du Francis de Grand Prix avec sa dernière, si j'avais su. Et pour l'instant, nomme de Lincoln Park à haut.

0: Merci d'avoir choisi O en ce vendredi, la radio qui accueille depuis le début de la semaine le show Larac et Gonzalez. Oui, ça parle de sport, mais ils sont tellement divertissants. Et manquez-les pas sur l'heure du lunch, ça s'en vient dans les prochaines minutes. Et c'est vendredi, un long week-end qui s'en vient, la saison du Canadien. Et on commence à avoir faim, ça va commencer bientôt, la saison du Canadien. Le show, lui, est sur l'heure du lunch, donc on va se régaler dans les prochaines minutes. Et en musique, on aura Fun et Some Nights.
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1: Alors que Gonzalez s'en vient, il manque surtout pas ça pour ma part. Mon nom est Chuck et on se retrouve pour le Hit 15 demain matin, 9h. On garde ce rendez-vous-là avec les 15 plus grosses chansons partout au Québec demain matin à partir de 9h. Pour l'instant, je te souhaite un très beau vendredi. Goodbye!

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3: Bonjour, ici Benjamin Aubert. Voici vos actualités. L'économie canadienne a perdu 42 000 emplois en août alors que les économistes anticipaient plutôt une légère hausse. Le taux de chômage est toutefois demeuré à 6,4%. Au Québec, 19 000 emplois ont été perdus, principalement dans la région de Montréal, mais le chômage reste à 5,6%. Notons qu'à l'échelle canadienne, le secteur manufacturier a créé 22 000 emplois malgré les droits de douane américains. La candidate péquiste dans Beau-Sud, Angèle Bouffard, veut être à l'écoute des entreprises de la région. Après une rencontre avec Turbo Image à Saint-Georges, elle dit vouloir mieux répondre aux enjeux de main-d'œuvre et d'exportation. L'entreprise est notamment touchée par les difficultés de recrutement et les tarifs américains, puisque 40% de ses ventes sont réalisées aux États-Unis. Le PQ propose, entre autres, une baisse d'impôts pour les PME et de l'aide à l'exportation. Voilà, c'est ce qui complète. 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
3: 11h54.
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7: Bon vendredi à tous et bienvenue dans Larac Gonzalez. J'espère que vous passez une magnifique journée, que vous êtes prêts pour ce long week-end déjà, oui.
8: Ah oui.
7: Après cette première semaine complète pour nous, ça fait du bien d'être de retour. J'en parlais avec Gilbert que j'ai croisé comme ça. Une belle énergie ici. Comment allez-vous, messieurs, en ce beau vendredi?
8: Georgie!
9: Comment ça va, la gang?
8: Ah, la vie est bonne, les gars, la vie est bonne.
7: Si tout va bien, là, tout va bien, je sens une belle énergie à la station
8: également. Ah oui, il se passe quelque chose.
7: Il se passe quelque chose parce que là, les gens sont en train de mettre les derniers. En tout cas, on vous dit quelque chose, la semaine prochaine, il y aura une belle surprise parce que on revampe notre site web. Et il est magnifique.
8: Ah oui, t'as vu ça, toi, mon coquin?
7: Il est magnifique et ça va devenir... Je suis pas sûr que je peux le dire, mais je vais le dire pareil parce qu'on n'a jamais écouté personne ici de toute façon. Je vais vous dire quelque chose, ça peut devenir un de vos outils préférés, maniaque de sport.
8: Ah oui, à ce point.
7: À ce point-là. Et c'est tout ce que je vais dire.
8: Ouais,
7: tout ce que je vais dire.
8: Ben là, tu m'excites.
7: Comment va Washington, George?
8: Ouais.
9: Ça va super bien. Je viens de finir ma dernière conférence, Gonzo. Justement, Justin Sarbonneau, il était dans ma dernière conférence qui était là. On a échangé pas mal. Ty Bauer aussi. Tu sais, Ty Bauer, c'est qui? Le gars que j'entraînais beaucoup là, pour les combats. Là, on a fait un petit training sur le côté pendant qu'on était là. Fait que c'était vraiment le fun. Je me suis amusé avec les jeunes. Il y a plein de jeunes qui... Tu sais, qui voulait, là, j'avais pas le temps, il fallait que j'aille en onde, mais ils voulaient que j'aille sur le côté pour leur donner des cours. Mais je peux pas faire ça. Il fallait que j'aille en onde, là.
7: Disons que t'as ramassé une couple de numéros de téléphone.
9: Ouais, mais.
7: Puis pas les mêmes que tu ramassais quand tu vois junior, mettons.
9: Ouais, mais tu sais, c'est pas comme si. Vraiment. L'affaire, c'est que tu le sais, c'est pas comme si je cherchais des clients pour faire ça. Les gens me le demandent. C'est pas comme si j'ai du temps, tu comprends, mais tu sais, je peux. Moi, c'est comme si c'est une confrérie. Quand tu me le demandes, surtout que tu vas jouer dans la grande ligue, ça me fait plaisir de te montrer comment te défendre.
8: Hey, tu viens de me faire penser à quelque chose, par exemple. École de bagarre, Georges Larac, là, ça fonctionnerait à côté, ça.
9: Ouais, mais j'ai pas le temps, Ben, pour. Tu sais comment que je suis occupé.
7: C'est qui t'amènerait une cible en plus, hein, puis pas dans la même. Il encourage la violence, Georges Larac en 2026.
9: Ah, ouais,
8: je sais.
9: Non, mais oublie pas, moi, j'apprends les gens comment se défendre.
7: Je sais.
9: Dans la Ligue nationale aujourd'hui, vous le voyez, les gars, quand il y a une mise en échec légale, si c'est une grosse mise en échec, il faut que tu jump in. Puis dans la Ligue majeure du Québec, vu qu'il y a moins de combats, souvent les joueurs de cette ligue-là, c'est eux qui ont vraiment besoin d'apprendre parce que s'il arrive un incident, quelque chose sur la glace, tu l'as jamais fait, tu peux te faire mal. Fait que c'est pas une affaire de montrer comment être un heavyweight. C'est comment te défendre, comment t'y prendre si c'est pour arriver.
7: Ce qui est drôle, c'est que toute sa vie, le gars n'a pas vraiment eu de clients. C'est la glace. Il arrive à la retraite, et là, il y a trop de clients.
9: Je me suis battu quand même au-delà de 200 fois à Gonzo dans ma carrière.
7: Quand même, hein? Ouais, mais mettons qu'il se bousculait pas pour venir te chercher, ça, je veux dire, tu comprends?
9: Non. Mais Gonzo, tu sais, ça dépend aussi du statut que t'as. Meilleur statut que t'as, moins le monde vont se bousculer.
7: Ben exactement.
9: Mais ce que je peux dire, c'est que j'ai jamais eu de commotion, je me suis jamais fait knocker dans ma carrière, puis la preuve que j'ai, parce que tu vas me dire que tout le monde dit ça, Mana Mathias Brunet, qu'on a fait le test, quand ils ont testé mon cerveau est aussi en santé qu'un adolescent, j'ai jamais eu de saignement au cerveau, donc, parce que j'avais une bonne défensive, puis je mangeais pas vraiment de coups. Puis ça, c'est la clé. Puis ça qu'aujourd'hui, les gars, tu sais, je suis en bonne santé, j'ai pas de shake, j'ai une bonne mémoire, tout va bien, je peux rire, je peux niaiser avec vous autres, puis on peut faire ça pendant des années, Big. Ah,
7: t'as le shake, mais t'as le shake parce que t'es juste plein d'énergie, fait que tu shakes pas mal.
8: Exact.
9: shake quand que je prends le café de Greg, là, je shake.
7: Hey, c'est rendu ça. On n'a pas parlé encore, là, mais je suis désolé.
8: Il est rendu sur le café.
7: C'est une très mauvaise nouvelle pour nous, Ben, ça.
8: Il est rendu sur le café à Greg.
7: C'est rendu qu'il boit du café. J'ai dit, dans mon contrat, quand j'ai signé mon contrat, je voulais qu'il y ait une clause. Dans mon contrat, qu'ils disent que Georges Larac n'a pas le droit de boire de café avant 14 heures. Parce qu'on est dans chenoute, à peu près.
9: Mais les gars, mais juste ça, pour là. Vous dire, les gars, c'est après notre show que j'en prends un. Parce que j'ai pris l'habitude, d'après notre show, de faire une montagne. Tu sais, les montagnes, c'est pas qu'il y en a plein au Québec.
7: Ouais.
9: Je prends un café, puis après ça, je vais faire une montagne. Fait que c'est toujours après notre show, pas avant. Parce que être assis, prendre un café, être assis, je vais... Je vais faire comme si Tiesto jouait, là.
7: Exact. C'est pas bon. Moi, je te le dis, je t'encourage pas à faire ça.
8: Après le show, c'est correct. Après le show, tu feras bien ce qu'il voulait.
7: À deux heures, je m'engage à même en boire un avec toi. Décaf, là, si tu veux, mais...
8: Décaf.
7: On ira faire le gros blitz avec le café à la main, si tu veux.
8: Un café décaféiné. C'est comme une bière sans alcool pour moi. Là.
7: Ouais, je comprends. Mais j'aime pas l'effet stimulant, là, comme Georges n'aimait pas non plus.
8: Ouais.
7: Mais j'aime le goût du café.
9: Mais moi, Gonzo, c'est plus expresso en plus. C'est pas un café que je prends. C'est une expresso.
8: On est en petit espresso, là. Hein?
7: Oh ouais, un petit shot.
8: Bien tassé, là.
9: Une petite shot.
8: Une petite shot. Ouais.
9: Pas de lait, pas rien, là. Straight up.
8: Ah, une shot.
7: Straight up. Je crois que maintenant, t'as l'embarras du choix.
8: Comme
7: là.
8: Pour
7: le soya, le d'avoine, le.
9: Non, mais je mets pas de lait, rien.
8: Un noir!
7: Bravo, Ben, pour ta référence sur Paula, que j'adore. Quel album, quand même.
8: Ben oui, oui.
7: C'est un très bon album,
8: celui-là,
7: ça.
8: Celui-là, oui. Paula 89.
7: Forever Your Girl.
8: Mm-hmm.
7: Avec Straight Up. On chante-tu aujourd'hui, les boys? C'est vendredi. Non, c'est pas vrai.
8: Non, pas aujourd'hui.
7: C'est fini, le vendredi musical.
9: Non, c'est fini. On chante plus, là.
7: Ouais.
9: Fini.
7: Depuis l'année passée, on chante plus, de toute
9: façon. C'est fini. C'est le montage de Ben maintenant qui commence Ben la semaine prochaine.
8: Ouais. Ouais, ben là, c'est ça, là. Tu sais, j'ai des paramètres quand même, là. Alors, là, le temps de me faire à tout ça, on va commencer ça vendredi prochain, petit montage.
9: Ouais, mais Ben, c'est pas que t'as des paramètres, c'est que t'as moins de stock que dans le passé.
8: J'ai moins de matériel. Puis il y a aussi le fait que t'es à Washington par Zoom. Je veux que tu sois en studio quand on va vivre le premier ensemble.
9: Ouais.
8: Voilà.
9: Mais là, je vais être là. On n'est pas là lundi, c'est ça?
8: On n'est pas là lundi. On vient mardi.
7: Mais faites à noter pour lundi, par contre, là, sur l'ensemble de la programmation de BPM Sport, le show du matin, là.
8: Oui.
7: Et le show du retour également.
8: Absolument.
9: C'est juste, moi, je veux, la seule chose, c'est que j'aurais aimé qu'on soit là, Ben, parce qu'on est quand même journée de raid. Tu sais, c'est quand même les ratings.
7: Ben oui,
9: c'est les ratings
7: ben oui.
9: De l'automne. Fait que j'aurais aimé qu'on soit là, vu que c'est les ratings de l'automne. Fait que je trouve ça... C'est la première fois qu'on ne travaille pas la fête du travail.
8: Ouais, mais on veut du Larac Gonzalez plus tard, en juin.
7: Ben, habituellement, je pense qu'on la travaille sur la fête du travail. Il y a eu des années où on les a pas travaillées.
8: Non, c'est l'action de grâce qu'on va travailler. Je vous annonce tout de suite que l'action de grâce et la journée de la réconciliation nous sont en honte.
7: Ouais. Je sais pas, j'ai jamais su c'était quand la journée de la réconciliation.
8: Un mercredi, en plein milieu.
7: Un mercredi en plus. Ouais, un nombril de la semaine pour toi, mon Ben.
9: Moi, de toute façon, Ben, tu nous connais. On n'a aucun problème de rentrer n'importe quelle journée.
8: Ah, je sais, absolument. On est là. On est toujours prêts.
7: Par la fin de semaine, là. C'est quand même nécessaire et le fun.
9: Être avec vous deux, c'est pas comme travailler, c'est le fun.
7: Ouais, c'est pour ça qu'on se voit à la fin de semaine, tu sais. Là, on doit un souper à Ben en plus. Fait que, tu sais, il va falloir qu'on
8: aille. On va régler ça. Ça va pas
7: on aille manger. Tu décideras ce que tu veux manger.
8: Absolument.
7: On pourra régler ça.
8: Ben ouais.
7: Avant de passer aux choses sérieuses, messieurs, surprise ce matin, on a vu ça passer. Je veux ta réaction, Georges. Ouais. On en parlait un peu avant l'émission avec Gilbert, puis on en a parlé un peu également. Y a quelques membres des médias qui se sont rendus à Brossard ce matin. Et malheureusement, ben, on leur a refusé l'accès. On a dit que l'entraînement du Canadien de Montréal allait se dérouler à huis clos. Alors, dites-moi, moi, ma lecture, c'est que l'épisode Caden Goulet, malheureusement, a fait des dommages et pas à peu près.
8: Ça leur a tapé ses nerfs.
7: Ouais.
9: Oh, man, tu sais, la saison n'est même pas commencée encore. Le camp d'entraînement n'est même pas commencé encore, là, déjà. Les gens cherchent tellement du matériel pour pouvoir faire couler de l'encre. C'est exceptionnel.
7: Non, mais
9: c'est là qu'on voit que le zoo est reparti.
7: Je comprends, mais tu sais, ce qu'on a vu sur Caden Goulet puis l'information qui a été acheminée, c'est normal que nous, en tant que médias, en première semaine, c'est on normal, voit ça parle, et qu'on ait des inquiétudes quant à l'état de santé de ce joueur-là qui a été blessé à de nombreuses reprises. Fait que tu sais, c'est normal qu'on le fasse. Mais moi, quand je pense à ce qui s'est passé aujourd'hui, je pense plutôt aux partisans, tu sais. Mettons, les partisans qui n'ont pas 400$ pour aller au Centre Bell pendant l'année... Puis qui vont, mettons, au complexe sportif à Brossard pour voir le Canadien comme ça, parce que les joueurs sont là, puis là, ils se voient refuser l'accès aujourd'hui. C'est un peu plate.
9: Ouais, on sait pourquoi, mais tu sais, ouais, en même temps...
7: Ouais, mais de refuser les médias, OK, mais tu sais, les partisans, je suis...
8: Ouais, mais les partisans... peut faire la même chose que les médias, dans le fond, là, tu sais, le
7: ben, bouche, il peut filmer les joueurs sur la glace, oui.
8: Envoyer un petit message.
9: Gazo, moi, tous les gens qui sont fait refaisés faits comme nous autres, trouver d'autres sujets, là. À parler en attendant que le camp vraiment commence.
7: Non, je parle des
9: partisans. Tout va bien aller.
7: Ben oui, tout va bien aller. Ben
9: non, je parle des médias qui sont fait refuser l'accès, je te parle.
7: Non, mais les médias, ça me dérange pas en tout. Là,
9: non, mais c'est... ça, je te dis, trouvez-vous des sujets, là, ou écoutez notre show, on va vous donner des sujets que vous pouvez parler en attendant que le grand entraînement commence. Bon, c'est pas grave.
7: Pour être sûr de changer de sujet, as-tu un retour d'appel d'Edmonton sur Caden Goulet?
9: Non, mais comme ça, la conférence s'est terminée. Je tenais des cours dans le coin. Puis là, un moment donné, je regardais là, j'ai dit, faut que je m'en aille, faut que je cours en haut pour le... Fait que j'ai pas eu le temps d'appeler personne parce que j'ai vraiment... J'ai terminé la session, cours de combat, puis j'ai couru à ma chambre pour faire le show.
7: Ben oui, c'est bien correct. On aura des renseignements de toute façon la semaine prochaine sur le Canadien de Montréal. On vous le rappelle, pour les gens, c'est le 14 septembre. Donc pas le lundi qui s'en vient, le lundi suivant. Pour le tournoi de golf du Canadien de Montréal, à travers tout ça, bon, il y aura le début du camp d'entraînement. Il y aura le camp des recrues également, camp des recrues avec des matchs contre d'autres équipes canadiennes. Et puis, début de la saison, premier match du Canadien de Montréal, c'est le 29 septembre. 29 septembre, ça commence au mois de septembre cette année, les boys. On n'a pas à attendre jusqu'à l'action de grâce pour voir du hockey de la Ligue nationale.
9: Gazo, on a une question pour le peuple.
7: Vas-y donc.
9: Le peuple, on vous ment par messagerie texte et sur YouTube. Le premier rassemblement pour le premier match de l'année de la Belle et la Bœuf, à quel endroit aimeriez-vous que ce soit? Quelle devrait être la première place sous Gonzo? On s'en va écouter le match avec le peuple.
7: L'année passée, ça avait été la Rive-Nord. De mémoire, Saint-Jérôme pour le premier match.
9: Oui, mais là, ça sera pas ça. Mais là, on demande aux gens, là, de façon majoritaire, là, où aimeriez-vous que ce soit?
7: Ah oui, vous pouvez voter. Il y en a beaucoup, de toute façon, là.
9: Moi, tu sais, Gonzo...
7: Ben toi, je sais beaucoup. Ce que tu vois.
9: Moi, j'aimerais que...
8: Tu vas militer ben, ouais. pour Saint-Bruno. Ben,
7: Saint-Bruno. Ben,
9: moi, j'aime mieux... Non, moi, j'aime mieux... Non, mais il n'y a pas juste Saint-Bruno dans la Rive-Sud.
7: Brassard.
9: Il y a une couple de places dans la Rive-Sud. Ben, moi, j'aimerais mieux la Rive-Sud.
7: Brassard ou Saint-Bruno, qui sont quand même prêts. Moi, je vais militer pour La Salle, parce que c'est proche de la maison également. T'allais souvent, mais
8: c'est
7: vrai, non.
8: C'est pas juste chez toi. Là.
7: On est game de se promener un petit peu quand même. On est game de se promener un petit peu.
9: Hey, les gars, en passant, condoléances à tous les gens qui vont se promener au mois de septembre, parce qu'avec toutes les rues fermées, la rue Parc fermée et tout, Gazo, allez à la station pour toi, là. Je te dis tout de suite, donne-toi un petit 20 minutes de plus. Ouais. Parce qu'il va y avoir des détours, c'est bloqué.
7: Ah, mais j'ai déjà un détour, là. C'est en raison des compétitions de cyclisme, là.
8: Ouais, c'est
7: vous avez
8: ça.
7: Vu passer de gros, façon, ça, cette semaine, c'est énorme.
8: Ça amène du tourisme.
7: Sur
8: mais...
7: Parc, c'est déjà barré, là.
8: Ouais, c'est ça.
7: On va barrer Parc entre Despins et Mont-Royal. En tout cas, il y aura beaucoup de...
8: Il y a beaucoup de détours à faire, ouais.
7: Finalement, Saint-Lambert, pas si pire, hein?
9: Ouais. Ben non, mais malheureusement, c'est juste qu'on va à Saint-Lambert quand le tour est fini.
7: Ouais, je comprends. Ce sera au mois d'octobre, de toute façon. Je le dis, le mois d'octobre, le plus beau mois de l'année sportivement parlant.
8: Absolument.
7: Le plus beau mois de l'année.
8: Tout est en action ou presque.
7: Début de la saison de la Ligue nationale de hockey. La NFL est là. Les séries au baseball en plus. C'est magnifique.
8: Ben, la NCAA commence en fin de semaine.
7: Ça a commencé.
8: Il y avait un match hier.
7: Colorado.
8: Il y avait un match hier.
7: Botté bloqué à la toute fin.
8: Ah oui.
7: Puis Colorado
8: parti.
7: Et Deion Sanders qui ont gagné pour le college football. Là, on va parler de foot aujourd'hui, les boys également.
8: Mm-hmm.
7: On parlait de football à compter de 13h18. Équipe surprise, équipe déception et joueur surprise, joueur déception.
8: J'ai fait mes devoirs.
7: Moi aussi, j'ai fait mes devoirs. Genre, je vais les faire où ils ont fait hier soir, peut-être.
9: Ben non, Gonzo, c'est toujours hier soir, j'ai pas le temps le matin. Là.
7: Je comprends.
9: Le matin, je travaillais.
7: C'est vrai qu'on a préparé le show très tôt.
9: Oui, je t'ai appelé tôt ce matin, c'était parfait. Ah non, puis mon cousin Jean-Luc Grandpierre, pour les gens qui ne savent pas, Jean-Luc Grandpierre, ancien joueur de la LNH, à chaque vendredi avec nous autres à 1h. Ça, on a hâte de lui parler. Par la suite, après le Blitz. Non, les vendredis, ça va être le fun. Ça fait spécial de ne pas avoir Harpin le vendredi.
7: C'est vrai.
9: Ça va être le mardi.
7: C'est le mardi maintenant, Harpin Basu de The Athletic. Et il faut dire, il y a beaucoup de gens qui ne veulent pas rater Jean-Luc aujourd'hui à compter de 13h parce que le nom de Kirill Marchenko revient encore, vous le savez.
8: Oui.
7: Et on a parlé des atomes crochus avec Montréal. Jean-Luc couvre les activités quotidiennes des Blue Jackets de Columbus. C'est un gars qu'il côtoie régulièrement. C'est lui qui, tu sais, il connaît tout là, des Blue Jackets. Fait que pour le dossier Marchenko, mettons qu'à 13h, vous allez en avoir votre argent. Vous allez en avoir pour votre argent. Salutations à tous ceux qui nous disent « Oui, on a hâte, le Frank Étier, Père Noël. » Il y a plein de monde qui disent « Oui, la balle au mois d'octobre. » Ben, partisans des Jays, vous êtes contents. Une autre victoire des Blue Jays
8: un
7: hier.
8: Un demi-match d'une place en série, à l'heure où on se parle.
7: Man.
9: Gazo, Frank Étier, est-tu drôle? Là, maintenant que c'est Red Sox, c'est ils ça, vont bien. Là, il veut parler des Red Sox.
7: C'est sûr qu'il veut parler de baseball parce que les Red Sox s'en vont en éliminatoire. Mais mettons que les Red Sox étaient dans la cave, pense pas qu'il nous parlerait de ça. Alors, quelle acquisition, Adley Rutschman? Deux circuits encore hier contre son ancienne équipe, cette fois-ci les Orioles de Baltimore, mais c'est une bonne aide pour les Blue Jays qui sont dans le coup. On verra ce que ça va donner, mais ils sont encore dans le coup. Vous dire également, on en a parlé, Georges, ça a été annoncé et officialisé. La Ligue nationale de hockey et TVA Sports, c'est fait. 12 autres années pour cette entente qui n'était qu'une formalité, mais mettons qu'il y avait beaucoup de points sur les i et de barres sur les t à mettre pour que ce soit officialisé.
9: Mec, je vais te dire félicitations à Pierre-Carl Péladeau d'avoir fait cette entente-là, parce que de tout ce qu'on entendait, des rapports qui sortaient avec les pertes et tout, on entendait de partout que ça allait pas arriver. Fait que vraiment, là, je vais te dire, là, c'est une super bonne nouvelle pour le hockey québécois et tout, et pour tous les gars qui travaillent là aussi, puis on a une couple qui travaille avec nous. Fait que vraiment content pour toute la gang qui vont pouvoir continuer à travailler, faire les matchs et tout, puis mon ancien coéquipier qui fait un excellent job, Maxime Lapierre, je suis content pour lui. Il fait un super bel job. Fait que, non, Gonzo, c'est hot pour vrai. C'est vraiment le fun.
7: Moi, je trouve ça nécessaire. Il y en a qui vont dire, ah, ben ouais, au Québec, on est un petit marché, tu sais, est-ce qu'on a vraiment besoin de deux diffuseurs? Je trouve ça nécessaire pour qu'on puisse au moins, quand il y a un monopole, c'est jamais bon pour personne.
8: Ça, c'est vrai.
7: Quand il y a une compétition, tu pousses l'autre et tu te pousses toi-même à être meilleur, à t'améliorer, à changer, à peaufiner. Si t'es tout seul, t'es confortable. Et être confortable dans la vie, pas nécessairement la meilleure recette quand t'es en affaires.
8: C'est vrai.
7: Fait que moi, j'aime bien qu'il y ait les deux, qu'il y ait RDS et TVA Sports. Ça a été long, ça a été difficile. Je vais me joindre à ce que tu as dit. Je pense aux collègues, aux amis avec qui on a travaillé longtemps là-bas aussi, qui étaient là-dedans, qui c'était pas évident. T'as un horaire, t'as des games, t'as ci, t'as ça. Puis là, c'était un peu dans le néant. Une pensée pour LP Neveu également, qui lui était à travers les négociations puis il pouvait rien dire à personne. Mais en même temps, t'es chum avec tout le monde, t'es le boss. C'était pas évident. Puis Rogers, là-dedans, ont payé le gros prix, puis ils sont virés de bord. Puis qui avait à table? Ben, il y avait personne à part Québécois. Fait qu'on n'aura pas les montants, mais j'espère qu'ils ont lowballé, puis pas à peu près.
9: puis tu sais, c'est quand même, on peut dire que c'est quand même une grosse victoire pour Québécois, quand même, de non seulement de réavoir négocié des matchs, mais encore une fois, d'avoir les séries. Parce que ça, c'est... T'sais, la partie la plus fun du hockey, c'est les séries. Et là, ils les ont encore. Puis on s'entend que le Canadien, pendant les 10 prochaines années, vont nous donner de super séries. Donc, la seule place où les voir, c'est là. Fait que c'est pour ça que bravo, parce que ça, là, si j'arrêtais une autre chaîne, je m'aurais battu beaucoup pour avoir les séries.
7: Je comprends. Mais le problème là-dedans aussi, tu sais, je dis pas, là, je veux dire, c'est pas que Bell a pas pensé à les avoir aussi parce qu'ils ont les droits du Canadien en partie. C'est quoi, c'est 45 matchs? Mais ça coûte cher, Georges. Et les revenus en télévision sont en baisse. Et bravo à Québécois d'être allé parce que, comme je disais, ça a été des négociations où Rogers ont payé la totale de l'autre bord avec la Ligue nationale de hockey. Là, on le voit un petit peu ce qui se passe avec Rogers. Ils font pas broyer personne de toute façon là, parce qu'eux autres aussi font de l'argent puis pas à peu près. Mais oui, c'est important qu'on garde aussi le hockey en français. Il y en a plusieurs qui chialent avec Amazon. Ça va être en français, là, Amazon. Mais ils disent encore une fois, il va falloir qu'on paye pour qu'il y ait un autre diffuseur. Les séries éliminatoires, mettons que le Canadien de Montréal vont faire les séries combien d'années sur 12 dans les 12 prochaines années, contrairement aux 12 dernières?
8: C'est clair.
7: Où ça a été difficile avec la reconstruction puis des années de misère du Canadien de Montréal.
9: Ouais.
7: Ce qui s'en vient, c'est du positif. Puis ça, Québécois le sait et est capable de capitaliser sur des revenus supplémentaires en séries éliminatoires, comme la dernière course du Canadien de Montréal, Carré d'As, là. Ça a rempli les coffres, ça.
9: Exact.
8: Ça fait du bien, en tout cas.
9: Oui, mais ça.
7: Fait du bien à tout le monde. Ça fait du bien à tout le monde.
9: On est en retard.
7: On n'est pas en retard, pas en tout.
8: Attends, on n'est pas plus dedans.
7: On est tellement habitué d'être en retard. Avec Washington. Alors, on fait des blocs d'une demi-heure. Ça fait 15 minutes qu'on jase. Il n'y a rien là.
9: On n'est pas payé, OK. On n'est pas payé.
7: T'as-tu le goût d'aller à faire tes devoirs pour la NFL bientôt?
9: Non, parce que je veux pas manquer de temps pour nos débats.
7: Je sais. C'est vrai qu'on a trois beaux débats.
8: Ben, parfait. On peut y aller. Pas de problème.
7: De toute façon, on va parler des joueurs américains un peu plus tard. Ça, vous voulez pas rater ça.
8: OK.
7: Hein, cette mode-là des joueurs américains qui ne veulent plus jouer au Canada. On en fait quoi de ça? Les clauses de non-mouvement. Puis après, je veux juste aller jouer là, puis là. On va en parler à 12h30. On va aller en pause. Au retour, on parle des lettres sur le chandail chez le Canadien de Montréal. Oui, on va parler également des joueurs américains et de leurs demandes. Et parmi tous les joueurs qui ont changé d'adresse cet été, qui auriez-vous aimé voir le Canadien acquérir également?
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5: Ah, Georges, on veut remercier tous les gens sur la messagerie qui disent que ce serait le fun qu'il y ait les entractes avec Lara Gonzalez dans les matchs.
6: Les matchs que, du CH? Du
5: CH.
6: Les entractes, Lara Gonzalez, pas sûr que ça passerait.
5: Ça revolerait pas mal, ouais. Ça revolerait pas mal, je pense. Mais on vous aime. C'est gentil de penser à nous comme ça. C'est très gentil.
7: Georges, on vous aime, le peuple.
5: Ben oui, c'est sûr. On en a parlé brièvement cette semaine, mais avec le départ de Brendan Gallagher, les gars, qui devrait porter le A? Je pense que tu en as parlé dans le retour hier, Georges, mais qui devrait porter le A chez le Canadien de Montréal cette saison?
7: Tu sais, Big, ça va être fait. Normalement, c'est les joueurs qui votent pour ça.
5: Même pour le A?
7: Oui, normalement.
5: C'est peut-être pour le C, oui,
7: tu...
5: mais...
7: Normalement, bon, même le C, c'est les joueurs qui votent.
5: Oui, le C, oui, mais pour les A...
7: Même le A aussi, Big. Souvent, c'est ça. Souvent, c'est... Tu sais, il y a des équipes, des fois, qui font exception, mais les meilleures personnes pour choisir les leaders, Big, c'est les joueurs. Puis moi, j'y vais comme ils ont fait avec le C. C'est les joueurs qui ont voté. Je vais dire qu'avec le A, les joueurs vont voter pour Caulfield. J'ai aucun doute que ça va être lui. L'expérience, l'âge qu'il a... les saisons qu'il y a eu aussi. Il joue avec Suzuki. C'est un leader. Il est écouté dans le vestiaire. Puis, tu sais, puis je comprends les gens qui vont dire Slaff ou Hudson et compagnie, mais je suis pas mal sûr que ça va être Caulfield.
5: C'est un très bon candidat. C'est sûrement lui qui va l'avoir, le A aussi. Tu sais, si on fait le recensement, mettons, là, puis qu'on regarde, combien il y a de candidats qui peuvent avoir le A chez le Canadien de Montréal? Commençons avec Cole Caulfield, OK? Ce serait mon choix, moi aussi, d'ailleurs. Ce serait un bon choix parce que je trouve que c'est un gars qui est un bon vivant, qui est un joueur qui est responsable, qui comprend ses responsabilités également, puis qui est devenu un jeune leader aussi, tu sais, avec Nick, chez le Canadien de Montréal. Puis il y en a plusieurs qui disent « Ah, pas besoin d'avoir une lettre, ça va y mettre de la pression. » C'est pas un C, c'est un A. C'est un A, fait que moi, je pense que c'est naturel que ce soit un gars comme Cole Caulfield. Si c'est quelqu'un d'autre, je vais pas arracher ma chemise, là, mais je trouve que c'est un choix qui est naturel aussi. T'as parlé de Slaff. Est-ce que Slaff est vraiment un candidat pour moi? Il l'est pas.
7: Pas encore assez constant, encore une fois. Tu sais, c'est comme Josh Anderson. Il y en a qui le nomment assez constant. On le voit en série. Il y a trop de matchs en saison régulière qu'on le voit pas. Tu dois être plus. Pour avoir une lettre, tu dois être constant. Tu dois être un gars qui est constant toute l'année.
5: Mais il y a une différence avec Josh, George. Parce que Slaff, c'est son âge. Il a 22 ans. Puis, tu sais, c'est un jeune encore, Slaff, même si, tu sais, il y a plusieurs saisons. Josh, je pense que les gens qui votent pour Josh, c'est de se dire que c'est un leader, oui, parce que c'est un gars qui se donne beaucoup, puis parce que t'as perdu un vétéran en Brendan Gallagher. Fait que est-ce qu'en perdant un vétéran, tu donnes le A à quelqu'un d'autre?
7: Non, mais ce que je te disais, Big, c'est qu'il n'est pas assez constant pour avoir un A. C'est ça que je veux te dire. Josh, on parle toujours de lui en série. Il y a comme une fois en saison régulière qu'on se dit... Il me semble, Josh, ça serait le fun si on le verrait être physique. Tu sais, puis ça, tu peux pas avoir des creux de vague comme ça dans une saison pour avoir une lettre. Tu comprends? Normalement, les lettres, c'est des les joueurs qui sont les plus constants. C'est pour ça que quand c'est choisi par tes pairs, ben les joueurs vont choisir les joueurs qui sont les plus constants.
5: Mais moi, je pense que Josh est parmi les candidats quand même. Je comprends les gens qui disent Josh Anderson. Par contre, une autre chose aussi, il lui reste une année de contrat. Fait que, tu sais, si tu le prends, oui, c'est un vétéran, Josh Anderson. T'as parlé de sa santé, de sa constance. Je pense qu'il est parmi les candidats. Si on se dit, il y a des candidats, là, mettons qu'on fait l'énumération des noms. Pour moi, Josh est là. Cole est là, Josh est là. Chez les attaquants, est-ce qu'il y en a un autre? Est-ce qu'il y en a un autre chez les attaquants ou on s'en va directement, tu sais?
7: New York,
5: moi, tu vois, encore, pour moi, Cole et Josh sont en avant de New York.
7: Mais non, mais je comprends, mais on parle, Gonzo, de candidat.
5: Ouais, candidat.
7: Parce qu'on l'a dit, Cofield, moi puis toi, on est pas mal sûr, ça va être lui, là. C'est juste que là, tu veux donner des candidats.
5: Ben, il y a deux noms en défense, par exemple, qui doivent être mentionnés, okay? Mm-hmm. Avec deux profils complètement différents. Lane Hudson, pour l'exemple, parce que ce gars-là, c'est irréprochable ce qui se passe. C'est tout le temps le premier sur la glace, le dernier sorti.
7: Ça, c'est sûr. Pis, mais il sera pas, malheureusement. Ouais.
5: Il sera pas. Il n'y a pas la personnalité non plus, je pense.
7: Non, mais c'est à cause de la profondeur des gars qui sont déjà là, tu comprends?
5: Ouais, puis il a 22 ans, lui aussi. Et l'autre, j'ai hâte de t'entendre là-dessus. Parce que pour moi, puis tu le sais, tu sais, quand tu regardes l'équipe du Canadien de Montréal, il y en a un jeune leader qui est vocal, qui est là, mais le problème, c'est qu'il n'est pas souvent là en cause des blessures. Un gars qui est un leader né, c'est Caden Goulet.
7: Ouais. Non, mais ces gars-là... Caden Goulet, c'est un capitaine. T'sais, c'est un gars qui a même... Il n'a pas besoin de lettre sur son chandail pour se prononcer puis être un leader dans ce vestiaire-là. C'est juste que malheureusement pour eux... Tu sais, quand tu regardes... C'est à eux que tu veux donner la garde, mais malheureusement pour eux, Caulfield et Suzuki sont jeunes. Puis, tu sais, ils vont être là. Tu vas pas les déloger, là.
5: Madison est là encore pour 5 ans, tu sais. Ouais.
7: Madison qui est excellent vétéran, tu sais. Ben ouais. Tu vas pas déloger ces gars-là.
5: Pour moi, c'est entre Goulet puis Caulfield, je dirais. Puis mon troisième serait peut-être Josh.
7: Ouais.
5: Ça serait qui tes trois candidats, mettons? Si t'en avais juste trois nommés, là.
7: Ben, Goulet, c'est sûr, oui.
5: Caulfield, c'est ton choix. Puis le troisième, vu que Josh, tu l'aimes pas, ça serait qui?
7: C'est pas que je l'aime pas.
5: Non, mais je parle, tu l'aimes pas comme candidat, hein.
7: Ouais, pas assez constant.
5: Moi, mes trois, c'est ça. Moi, c'est Cole, Josh et Caden Goulet.
7: Ben, Cole, Goulet, puis Hudson.
5: Hudson est un très bon choix. Ben, ça serait qui tes trois?
6: Un, Josh. C'est vrai que je l'aime d'amour.
5: Ben oui.
6: Deux, Caden. Trois Cole.
5: Puis c'est des bons candidats en plus. Votre prédiction? Toi, tu dis que c'est Caulfield?
6: Non, je pense que j'y vais avec vous, là, ça va être Cole.
7: Gonzo, ça, c'est même pas serré, là.
5: Ah!
7: Ah ben, hey, mais attends,
6: c'est même pas Gonzo, serré.
7: Attends. Juste pour. Puis Gonzo, tu peux en témoigner en nombre.
5: Ouais.
7: T'as signé une couple d'années quand le Canadien devait choisir le capitaine, quand Max Pacioretty était nommé capitaine?
5: Georges, je m'en souviens encore et je me souviens du pari qui avait été ouvert sur Mise au jeu à l'époque.
7: Oui.
5: Mise au jeu avait créé un pari et tu avais le droit de parier entre Subban et Pacioretty.
7: Et qu'est-ce que j'avais dit, Gonzo?
5: Je pense que t'avais garanti les paris. Puis j'avais
7: exact.
5: Dit, pas ça dans
6: t'avais
5: la vie.
6: Garanti.
7: Hey, j'avais dit à tout paris. Le monde de parier sur Pacioretty, puis s'ils gagnaient pas, je remboursais leur pari.
6: Mais voyons donc.
5: Ça avait fait de la chute, ce jour-là.
7: C'est parce que l'affaire, Ben, c'est que ça se faisait par vote des joueurs.
6: Ouais.
7: Et dans ce temps-là, ça faisait pas trop longtemps que j'avais arrêté de jouer.
6: Ouais.
7: Je parlais à la majeure partie des joueurs de cette équipe-là. Je savais que Max allait gagner. Je l'ai dit en ondes, j'ai garanti, je pense que ça s'est jamais fait, là. J'ai garanti le pari. Moi puis Gonzo, quand on était allé au dépanneur, malheureusement, il y a tellement de paris qui ont été faits que ça a été fermé.
5: Le site a planté.
6: Non, pour vrai.
5: Le site avait planté. Ouais, c'est arrivé quelques reprises qu'on fasse planter le site.
7: Ouais, exact.
5: Le premier match de Nick Deslauriers également, je m'en rappelle.
7: Oui! Il y avait une gageure, ils ont mis « Pensez-vous que Nick Deslauriers va se battre le premier match? » J'ai dit « C'est sûr qu'il va se battre, voyons donc.
5: Ouais, »
7: Là, moi puis Gozo, ça va au dépanneur. Boum, fini.
5: Ça va au dépanneur.
7: Là, on a dit « On arrête de donner des cotes, on n'en fait plus parce qu'on pourra plus parier. »
5: Je me rappelle de ces deux fois-là.
6: Ouais. Aïe, aïe.
5: Où ça avait été très... Ouais. Alors, oui, t'avais vu juste pour le titre de capitaine à l'époque, il avait été donné à...
7: Ouais, mais regarde, aucun crédit, je le savais des joueurs. Fait que je me donne pas un crédit que j'aurais pas garanti quelque chose que j'aurais pu perdre pas mal de milliers si c'était pas sûr à 100%.
5: Ça, quand tu vas jusqu'à dire ça, c'est parce que t'as une information à quelque part. Ouais.
7: De l'interne, exact.
5: Sinon, tu fais pas ça. Ça, c'est sûr et certain. OK, alors, envoyez-nous vos choix. Vos choix, il y en a plusieurs, les boys, et ça, je vous le dis avant d'aller en pause. Kevin, entre autres, qui nous dit, les gars, pour moi, Goulet Anderson, c'est mes deux choix, mais le troisième, c'est Philippe Danault. Philippe Danault revient souvent également sur les différentes plateformes. Non, mais
7: Philippe Danault, il n'y aura pas de lettre, mais c'est un excellent leader avec cette équipe-là. C'est un excellent leader qui n'a pas besoin de lettre pour se montrer comme leader de l'équipe.
5: Et Danault devra en prendre un peu plus dans son assiette au niveau des responsabilités d'un vétéran aussi cette année. Il commence la saison contrairement à l'année passée. Puis avec le départ de Gallagher, des gars comme Danault et Anderson ne veulent pas qu'ils sont dans la trentaine. Mais les deux sont à leur dernière année de contrat aussi. Mais ils vont devoir en prendre un peu plus aussi.
7: Ça va être intéressant au deadline d'avoir cette conversation-là si Anderson, on le prolonge ou pas. Hein?
5: Mais tu te donnes...
6: Non, on le prolonge.
5: Moi, je pense qu'il
6: finit à Montréal. Finit sa carrière à Montréal, ce gars-là.
5: Ben, avec un contrat en baisse.
6: Oh oui, on s'entend là-dessus.
5: Voulez-vous que je vous donne quatre joueurs autonomes qui vont être intéressants de voir sans compensation chez le Canadien de Montréal
7: Attends, juste avant que tu dis ça, Ben, tu sais, quand vous assumez contrat en baisse, là, oubliez pas, Josh, c'est le dernier contrat qu'il peut faire avant d'arrêter de jouer. Avec les salaires qui montent, oui, on aimerait qu'à Montréal, les contrats en baisse, mais son agent va lui dire que si tu testes le marché, tu vas faire bien plus que c'est le contrat que le Canadien va vouloir te donner. Fait que n'assumez pas que Geoff va prendre moins d'argent pour rester là.
6: Bon,
7: vas-y, Gonzo, donne-nous les autres gars, Gonzo, qui sont...
5: Mais pour compléter là-dessus, est-ce que tu veux t'engager à moyen terme avec un gars qui a les deux épaules fragiles comme ça également et qui va avoir 33 ans?
7: C'est-tu comme...
6: Ben, longtemps,
7: Mais Gonzo, sais-tu qu'est-ce que je vais te répondre à cette question-là? Si le Canadien ne réussit pas à se nantir de gros ailiers solides comme lui, on n'aura peut-être pas le choix. Parce qu'en ce moment, enlève Josh Anderson, à part Slav, c'est qui notre gros ailier qui peut déborder au net puis frapper? Il nous manque ce type de joueur-là. On a juste des petits joueurs à l'aile.
5: Ouais, puis Florian, ça en vient, là, mais Florian, c'est pas le même
7: rôle que Josh. N'est pas un gars qui est assez rapide pour être comme un Josh, un gars de l'aile. Tu sais, un Alex Tuck, des gars comme ça, talentueux sur l'aile, qui sont rapides, qui ont des mains et tout pour aller scorer, il nous manque ça encore.
5: Ouais.
7: C'est pour ça que Josh donne un élément qu'on n'a pas. Parce que là,
5: le problème avec Josh, c'est que quand il fait ça, t'aurais le goût de le marier. Mais après, il le fait pas pendant 12 games. C'est là le problème.
7: C'est en série seulement qu'on le voit.
5: Je comprends. On le voit plus souvent. Les quatre noms avant d'aller en pause, Josh Anderson, Philippe Danault, Kirby Dock, Alex Carrier.
6: Bon, il y en a un qu'on le sait que...
5: Fait que c'est quand même quatre joueurs qui vont avoir un rôle chez le Canadien de Montréal cette année, des rôles différents, là, mais...
7: Ben, moi, Alex, je voudrais garder Carrier bon.
5: Ouais.
6: Il l'a jamais fait, celle-là. Ça fait 17 fois que t'as fait.
7: Hey, c'est la première fois de l'année. Arrêtez donc.
5: T'es sauvé par la pause car il est tard. Okay?
7: On pensais qu'on était tête.
5: Ouais, c'est ça. On va aller en pause. Au retour, inquiétude ou pas chez vous, les joueurs américains ne veulent plus jouer au Canada. Est-ce que c'est une mauvaise nouvelle pour le Canadien de Montréal?
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8: Le monde, ça voulait des 10, là. Ça voulait des 10 à cause de ton gag sur Carrier. Non, clairement, non, c'est des nouveaux adeptes de Lara Gonzalez. Là. Il l'utilisait à peu près 42 fois l'année passée, ce gag-là.
9: Là, il faut comprendre une chose, les gars. C'est une nouvelle saison. C'est le 5e show de l'année. Tout ce qui s'est passé avant, on recommence à zéro.
8: Ben, tu vas pas te mettre à raconter les mêmes anecdotes. On va pas commencer à raconter toutes les mêmes histoires que l'année passée.
9: Big, Carrier, c'est quelques secondes, là. C'était pas une anecdote, là. C'est un jeu de mots que j'ai utilisé une fois.
8: Oh, mais attends, non. Hey, OK, sois honnête. Combien de fois tu l'as utilisé l'année passée?
9: J'ai utilisé une couple de fois, mais on est une nouvelle année, Big. Il y a des nouvelles auditeurs qui embarquent, il y a des nouvelles membres de l'armée qui sont sur YouTube, qui sont là. C'est différent.
8: OK, ouais. Quand tu as un premier contact avec ce gag-là, peut-être que tu l'as fait... Okay.
9: Là, je l'utiliserai plus de l'année. Je l'ai fait une fois, je l'utiliserai plus de l'année.
10: Oh, j'ai hâte d'entendre ça, moi.
8: Ah, moi, je crois pas.
10: Moi non plus.
8: Non?
10: Carrier? Toujours un jeu de mots.
9: Non, celle-là, Carrier est bon. Celle-là, je n'utiliserai plus.
8: Je te crois pas, car il est beaucoup trop tôt dans la saison. Okay, combien de fois on est capable de l'utiliser jusqu'à 14 heures? OK, est-ce qu'il y a des inquiétudes? Est-ce qu'il y a des inquiets, je devrais dire, à l'écoute? Ça commence à faire une accumulation de joueurs américains sous contrat au Canada qui réclament une transaction et qui s'en vont jouer aux États-Unis. Les frères Tkachuk, on se rappelle de Matthew avec les Flames de Calgary qui n'avait pas voulu se commettre et qui finalement est débarqué en Floride. On peut ajouter Brady Tkachuk maintenant qui joue en Floride et lui qui était à Ottawa. Connor Hellebuyck qui vient de demander une transaction et qui joue à Winnipeg et qui lui s'est engagé à long terme mais veut s'en aller. On pourrait parler de Quinn Hughes, qui jouait à Vancouver et qui finalement a décidé d'aller jouer au Minnesota, puis parle de New Jersey pour jouer avec ses frères. Ça commence à faire beaucoup de joueurs américains qui veulent quitter le Canada. George, est-ce que c'est une mauvaise nouvelle pour le Canadien de Montréal?
9: Big, moi, je vais te dire, là, Gonzo, ça, c'est les gars qui ont été braves de le dire publiquement qu'ils préfèrent jouer aux États-Unis. Ça, c'est les gars qui sont braves. si tu parles, quand tu, tu sais, quand je jouais, puis même par après, quand t'as des conversations avec des gars, les gars, de façon générale, préfèrent jouer pour une équipe aux États-Unis. Les douanes, c'est un problème pour la famille quand tu veux visiter. C'est un paquet de troubles pour beaucoup, puis c'est un trouble qu'ils aiment éviter. Il y a beaucoup de va-et-vient, souvent, les monde qui viennent te visiter quand tu joues quoi que ce soit. Puis pour des raisons de fiscalité, puis plein d'autres raisons, c'est plus compliqué pour un Américain de jouer au Canada que vice-versa. Fait que c'est pour ça que c'est malheureux, c'est une réalité qui est là. Moi, ce que je vais te dire, pour répondre à ta question, c'est un désavantage pour le Canadien de Montréal. Ce que je vais te répondre à ça, Gonzo, c'est que ce qui joue en faveur du Canadien, c'est qu'étant donné que tu as une excellente équipe,
8: ouais,
9: presque la meilleure équipe dans l'Est, c'est une équipe que si il y a des joueurs qui veulent gagner la Coupe, c'est une équipe de destination.

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1: T'as une destination de choix si tu veux gagner la coupe.
2: C'est le fun d'entendre parler de Montréal comme ça parce que longtemps, les gars, Montréal, c'était pas une place qui était convoitée parce que... Il y a ce volet-là, Georges, et je te rejoins, je suis complètement d'accord avec toi. Les images du dernier parcours éliminatoire du Canadien de Montréal, du Carré d'As, regardez à quel point ça a fait le tour de la Ligue. Je veux dire, tout le monde en parlait, tu sais, c'était fou, là. Même Pat McAfee aux États-Unis à ESPN n'en revenait pas comment le building était en feu. Ça a été une carte de visite pour une certaine génération qui a peut-être pas connu le Montréal dans les séries éliminatoires, tu sais.
1: Big, les watch parties à l'extérieur.
2: Ben oui! C'est des images qui ont fait le tour. Ces joueurs-là, avait, c'est des rockstars à Montréal en série.
1: Il y avait plus de monde dans la rue autour de l'aréna que dans l'aréna.
2: Mais l'envers...
1: On a mis des écrans dehors.
2: Je sais, mais l'envers de la médaille, c'est que ça reste un marché difficile, Montréal.
1: Ça, c'est sûr.
2: Ça reste un marché difficile. Rappelez-vous d'être épié par les médias. Aujourd'hui, là, c'est fermé à Brossard là, pour si. Rappelle-toi les joueurs qui sont venus visiter puis qui se sont fait prendre en photo puis qui n'aimaient pas ça. Je dis pas que c'est encore ça parce que maintenant, quand tu gagnes, c'est différent.
1: Mais c'est pour ça, Gonzo, que les gars qui font plusieurs millions, il y en a beaucoup qui aiment mieux jouer dans des marchés qui ont moins de pression parce qu'ils se font moins achaler s'ils ont 2-3 matchs qui jouent pas bien. En Montréal, tu fais 10 millions, tu scores pas pendant 2 matchs, tu te fais huer. Tu sais, c'est pas pareil. Puis il y en a, il y a même des joueurs, Gonzo, puis ça vous allez capoter d'entendre ça, mais qui préfèrent jouer pour des équipes qui font pas les séries. Parce que pense à ça 2 secondes.
2: Ça, j'en reviens pas, ça. Moi,
1: pense à ça, Ben.
2: Qu'est-ce que tu cherches dans la vie à jouer au hockey si tu veux pas gagner à la
1: Gonzo, le gars fait 10 millions par année. Sa saison se termine au mois d'avril. Il a tout l'été de congé de faire ce qu'il veut. Les séries, c'est la partie qui n'était pas payée, que tu fais le plus mal, que tu souffres pis tout. Puis je te l'ai déjà dit qu'il y a des pays, Gonzo, que la Coupe Stanley ne signifie
2: ça veut pas dire la même chose,
1: absolument rien. Parce que c'est considéré comme un trophée nord-américain. Il y a des joueurs, puis j'ai joué avec des joueurs qui étaient bien contents que la saison finisse tôt. Puis c'est pour ça que c'est important, quand tu bâtis une équipe, d'avoir des gars que tu sais qu'ils veulent gagner, qu'ils veulent rester là, parce que si t'as plein de gars, si t'as une équipe composée de gars qui ont hâte d'aller en vacances, tu vas jamais gagner.
2: Ouais, ça, c'est comme un peu partout, tu sais. T'as du monde qui aime leur job, pis t'as du monde qui viennent travailler. Puis qui punch in, puis qui punch out.
1: Tu sais, Gonzo, on peut pas blâmer un joueur qui n'aime pas ça et qui choisit de jouer dans un marché qui fait pas les séries. Tu sais, je veux dire, c'est libre à lui. C'est pas tout le monde qui est fait pareil. Tu comprends? Il y en a que c'est des gagnants, il y en a qui veulent gagner, puis il y en a d'autres, ça leur dérange pas. Ils ont une belle petite carrière avec en saison régulière, le nombre de points qu'ils font et tout, puis ils ont fait leur argent, mais ça leur dérange pas.
2: Moi, il y a deux choses pour compléter ça. Sur le côté américain, là. D'un, on en parle peut-être un peu plus et c'est encore plus présent en raison des différences entre les deux pays depuis un petit bout.
3: Ouais, ça.
2: Il y a quand même ça qui flotte au-dessus de le conflit entre les États-Unis et le Canada depuis l'année passée, puis depuis Trump. Il y a des joueurs canadiens qui se prononcent, il y a des joueurs américains qui répliquent, puis ça fait un peu une joute de ping-pong qui devient un peu politique. Il y a eu la Coupe des Quatre Nations, les Jeux Olympiques, ça a contribué à cette rivalité-là, puis c'est drôle. Il y a plein de joueurs qui se retrouvaient dans cette équipe américaine-là, hein, la fameuse équipe USA, qui là demandent à aller jouer aux États-Unis. Parce que cette fierté de représenter le pays, de vouloir jouer aux États-Unis, ils veulent pas jouer au Canada. Et l'autre... Le luxe pour le Canadien de Montréal, c'est que tes deux joueurs américains, c'est deux gars qui ont une super tête sur les épaules puis qui sont pas l'air à avoir la même personnalité que ceux qui te demandent à quitter. Et je nomme ici Cole Caulfield et Lane Hudson. Ouais, ça, c'est rassurant pour le Canadien de Montréal. C'est deux joueurs qui ont été signés à long terme. C'est deux joueurs qui ont choisi de signer à long terme avec le Canadien de Montréal parce qu'ils aiment la ville, ils aiment le noyau, ils aiment les partisans puis ils aiment l'équipe.
1: Non, mais c'est pour ça que c'est dû à ça, Gonzo, puis la combinaison des autres joueurs, que t'as un avantage, tu sais, comme... Un mec David, admettons, qui deviendrait disponible, il n'y aurait pas de difficulté à choisir d'aller jouer à Montréal.
2: C'est ça, mais c'est un joueur canadien. Est-ce qu'un Américain va choisir un marché canadien?
1: Oui, mais Gonzo...
2: Sur l'autonomie, c'est rare.
1: Sauf que Gonzo, même si c'est un joueur canadien, c'est un joueur étoile qui déjà qu'il n'y a pas la paix à Edmonton, à Montréal, imagine-toi...
2: Ah, oublie ça.
1: Il aurait besoin de deux bodyguards à temps plein.
2: Ouais. Ben juste un parce que l'autre c'est toi. Là. Fait que. Je vais avoir une job. Je te l'annonce tout de suite.

0: Mais c'est vrai que ça commence à faire beaucoup d'Américains. Tu sais, Dylan Larkin en a un autre qui veut contrôler, mais lui, c'est un gars du Michigan qui joue à Détroit, mais il veut jouer aux États-Unis aussi, mais ailleurs. Fait que ça, c'est pas la même chose que la rivalité, parce que Larkin revient souvent dans les messages.
1: Hey, lui, là, lui, j'ai hâte de voir. Il va falloir qu'il ouvre le nombre d'équipes où il veut vouloir aller, parce que le camp, il arrive vite, puis c'est beaucoup d'argent. Est-ce que tu penses, Gunso, qu'il va rester à la maison? C'est beaucoup d'argent sur la table de faire ça. Hey, t'imagines-tu s'il fait ça? Puis là, si tu fais ça, tu baisses ta valeur, tu vas mettre l'équipe en crème, puis... Gunso, j'ai déjà vu... Kevin Lowe des Oilers a déjà... laisser Mike Comrie s'asseoir jusqu'au mois de janvier.
0: Hey, c'était long,
1: c'était une guerre d'égo jusqu'au mois de janvier. Il a dit, ouais, tu veux faire ça? Il l'a fait poireter jusque-là. Fait que si les...
0: c'est le capitaine. C'est le capitaine du club. Puis moi, je te reposerai une question en terminant. Dylan Larkin, après tout ce qui est arrivé et tout ce que tout le monde sait, toi, tu débarques avec ta poche de hockey dans ce vestiaire-là? C'est quoi la réaction des gars à l'interne? Laisses tomber, t'es le capitaine, puis là, tu reviens, puis tu te remets dans ce vestiaire-là?
1: Hey, surtout qu'une des raisons pour laquelle ils ont sorti Yzerman de Détroit, c'est parce qu'ils ont pensé que ça allait régler ce conflit-là. Puis malgré ça, il a maintenu sa position quand même. Puis là, t'as une équipe qui était supposée faire les séries l'an passé, dû à leur début de saison, qui ont mal terminé. Puis là, le capitaine qui réagit comme ça, oublie ça, Big. Hein? Oublie ça.
0: En tout cas, c'est pas fait encore.
1: Non, mais attends. Question pour vous autres, membres de l'armée, sur messagerie texte, YouTube. Avec cette attitude-là, le voulez-vous quand même à Montréal?
2: Non.
1: C'est le genre de leader que vous voulez?
2: Non, tu peux pas croire que ce gars-là avait un C.
0: Hey, de toute façon, il viendra jamais à Montréal. Non, c'est ça. Il va aller dans un marché américain. T'sais? C'est ça aussi la différence.
1: Non, mais je sais, mais je le demande pareil, parce que t'en souviens-tu, pendant longtemps, les gens rêvaient d'avoir Larkin à Montréal. Ah, il faut, on a besoin de lui.
0: Mais non, mais c'est normal, dès qu'il y a un joueur de centre qui est top 6 qui est disponible à Montréal, on le veut fois 1000, là, tu sais. Mais l'envers de la médaille, imaginez, faites l'exercice avec un joueur québécois qui vient de la place, qui est capitaine, qui est premier centre du club, puis qui demande à aller jouer ailleurs. Imaginez comment il serait traité. C'est un gars du Michigan. C'est un gars du Michigan qui joue à Détroit.
1: Regarde messagerie texte, OK? Tout le monde n'en veut plus. Mais il n'y a pas longtemps, tout le monde voulait Larkin. Mais là, t'as vu, là? Regarde message texte.
0: Ah ouais.
1: Regarde YouTube. Ils veulent rien savoir. Alors
0: c'est normal.
1: Que...
0: Ben oui.
1: Non, mais comment...
0: Ouais, mais au début, quand il est devenu disponible, on s'est dit, s'il veut s'en aller, c'est exactement ce qu'on cherche. Un centre de gaucher qui est sous contrat quand même, qui est dans son prime. Je veux dire, c'est un bon joueur de la Ligue nationale de hockey. Quand on a compris après les raisons pour lesquelles ça se faisait, puis que là, il limitait le nombre de clubs, là, le monde a changé d'avis. Là.
1: Ouais.
0: C'est pas mal unanime, je dirais.
1: Ouais, merci à tout le monde sur YouTube, message texte de répondre.
0: Ah ouais.
1: Ils ont répondu assez bien. Hey, gars, c'est la haine là, envers lui. Là.
0: Ah ouais, là, la messagerie texte vient de geler, là, tu sais. À cause de ça.
1: Le peuple est toujours là. Le peuple répond. Vous êtes là, le peuple.
0: Puis il y a le facteur américain, je pense, aussi. Il y en a plusieurs qui sont comme...
2: Ça, c'est sûr que...
0: Tu sais, on ne peut pas prendre des joueurs américains. Ouais. C'est un timing un peu comme ça. C'est normal. OK, hey, on va en pause. Ratez pas à compter 13h. Jean-Luc Grandpierre s'en va avec nous. On va parler de football également à 13h18 avec les équipes surprises, équipes déception aussi. Notre premier blitz la semaine prochaine, les boys. On regardait déjà les match-ups. On va avoir un Survivor ici à BPM Sport aussi. Il faut qu'on fasse un Survivor, Georges.
1: De quoi? Je comprends pas.
0: Ben juste de faire un Survivor football. À chaque semaine, il va falloir qu'on fasse un pic avec la gang du retour. On va couronner un champion aussi. Et je pense que les auditeurs vont pouvoir participer également à cet exercice. Alors, on fait la pause et au retour, on parle des joueurs qui ont changé d'adresse cet été.
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4: Bon, on est là. Bon vendredi à tous. Hein? C'est le week-end. C'est le long week-end qui débarque en plus avec la fête du travail. Je sais que pour plusieurs, ça a été, ben pour nous, ça a été une première semaine. Georges à l'antenne, une première semaine complète. Pour plusieurs également, c'est une première semaine complète avec cette rentrée scolaire. Et ce beau premier week-end de septembre avec un long congé de lundi. On vous le rappelle, là, quand même, le show du matin et le show du retour seront là en programmation régulière lundi sur nos ondes. Georges, il y a beaucoup de joueurs qui ont changé d'adresse dans la Ligue nationale de hockey cet été. Et malheureusement, ça, on en a parlé en début de semaine, il y en a plusieurs pour qui ça a été une déception. On va faire un petit jeu, les boys. On va faire un petit jeu. Si vous aviez à choisir un seul joueur parmi tous ceux qui ont changé d'adresse cet été dans la Ligue nationale de hockey, qui auriez-vous aimé voir le Canadien acquérir et pourquoi?
5: Tu sais, Gonzo, moi, en passant, toc, j'ai tellement ri du contrat que les Caps lui ont donné. Il y a 5 années dans son contrat qu'ils vont regretter d'avoir donné un contrat de si longue durée.
4: 30 ans.
5: Ça 30 n'a ans. Aucun bon sens. Mais Gonzo, c'est simple. C'est McTavish de loin, là, pour moi. Là. Tu t'en souviens comment j'ai milité pour ce gars-là pendant longtemps. Un centre qui a du chien, qui allait pas coûter si cher que ça d'aller le chercher. Et tu sais, on se retrouve encore une fois sans joueur de centre. Fait que c'était lui. Puis j'imagine la raison pour laquelle ça n'a pas fonctionné, c'est que les demandes que les Ducks avaient pour lui étaient beaucoup trop élevées pour le Canadien de Montréal. Parce que tu regardes ce qu'ils ont reçu pour...
4: Ben, c'est deux fois premier tour, là.
5: C'est sûr que le Canadien aurait pu donner mieux que ça, mais...
4: Ouais, mais le Canadien n'avait pas six choix. Le Canadien n'avait pas un choix top 15, comme il a été transigé.
5: Non, Gazzo, c'est pas un choix top 15, c'est dans les prospects.
4: Non, mais tu aurais remplacé un des choix ou les deux choix par un prospect. Là, après, c'est dans sûr. Le fit...
5: Parce que, Gonzo, tu te souviens, le Canadien était dans discussion avec les Ducks.
4: Ouais.
5: Puis à un moment donné, ils ont comme droppé. Parce que les demandes que les Ducks avaient étaient trop élevées pour le CH.
4: C'était quoi les demandes? C'est ça l'affaire aussi, tu sais. Parce que Pat Verbeek a un profil spécial. D'un, il aime les gros joueurs. Fait que chez le Canadien, c'est pas nécessairement le bassin avec le... Il n'y a pas beaucoup de gros joueurs. Il demandait-tu
5: Slaff?
4: Tu comprends?
5: Gonzo, c'est sûr que Age ou Zarowski, un des deux, était là-dedans.
4: Ça, c'est sûr.
5: Mais
4: est-ce que c'est des profils convoités par Pat Verbeek?
5: Est-ce que lui allait chercher des choix pour pouvoir aller cibler des joueurs que lui voulait prendre? Question pour toi. Est-ce que un package avec ou Zarowski ou Age, est-ce que tu l'aurais fait pour McTavish?
4: Ça dépend c'est quoi le package.
5: Tu vois, quand même... C'est tough, pareil.
4: Mais
5: hein?
4: C'est un joueur que moi aussi, j'adore. Pour plein de raisons. C'est un joueur qui est chien. C'est un joueur qui c'est un centre gaucher. C'est un joueur qui est sous contrat 5 ans à 7 millions aussi. Mais attends, juste pour compléter, a connu une mauvaise saison l'année passée. Et rappelez-vous, a même été laissé de côté en séries éliminatoires, mais c'est une McTavish. Fait qu'on savait que ça sentait la fin pour lui avec les Ducks, là.
5: Ben, je m'essaye. Est-ce que t'aurais dit oui pour Age, Rheinbacher, puis un choix de première ronde?
4: Non. Toi?
5: Zarowski, Bram Backer, puis un choix pour un round.
4: J'aurais sûrement dit oui. Je pense pas que ça aurait pris autant, honnêtement. Je pense pas que ça aurait pris autant. D'après moi, est-ce que tu aurais dit oui? Est-ce que tu aurais dit oui? Parce que les choix, ça a été 15 et 29, là. Les deux choix qui ont été donnés. Là.
5: Ouais, non, je sais, Big, mais comme je t'ai dit, c'est les Blues. Le Canadien, c'est sûr que ce qui a été demandé est plus élevé que ça. Parce que quand tu as une équipe qui est bonne, qui est nantie, une équipe va te demander plus qu'une autre équipe comme les Blues. C'est pour ça que tu peux pas, je l'ai dit hier, tu peux pas regarder ce que les Blues ont donné et faire un parallèle avec ce que le Canadien aurait pu faire.
4: Ben oui,
5: c'est sûr que... Non, parce ben que oui, c'est sûr que... Non, Big, parce qu'il demandait plus aux Canadiens qu'il demandait aux Blues.
4: Je comprends.
5: Parce que le Canadien aurait pu accoter ça.
4: Facilement. Mais c'est pas 15 comme ça et 29. Ça mais après, comme je te dis, ça dépend pas juste de ça. Ça dépend de ce que Pat Verbeek... Lui, là, ses recruteurs, ils ont dit... Moi, si tu vas chercher des choix, mettons, tu sais, va chercher un gars top 15, là, on a un gars qu'on capote dessus ben raide. Ça peut dépendre aussi de ce qu'eux, ils recherchent. Si eux, il y avait des joueurs très convoités dans cette première ronde, ben peut-être qu'on a décidé d'y aller avec ouais, les mais... choix. Au lieu de. Ouais, peut-être mais... qu'eux sont pas très high sur Zarovski puis que le Canadien voulait pas donner Age. Tu comprends? Ouais,
5: oublie, si tu donnes 15 à 29, Age ou Zarovski, c'est mieux que ça. C'est mieux qu'un 15 ou un 29.
4: C'est pour ça que ça, je te là. Dis que, mettons, Zarovski, Ryan Backer, puis un choix de première c'est ronde, trop. Pour moi, c'est
5: mais,
4: trop.
5: Mais moi, ce que je te dis, je vais aller même plus loin que ça. Kent Hughes, ne, pour McTavish, ne voulait donner ni Age, ni Zarovski. Aucun des deux.
4: Ça, je suis d'accord avec toi. Et je pense que, honnêtement, est-ce que ce gars-là, puis là, je l'adore, mais avec tout ce qui est arrivé l'année passée, OK? D'être laissé de côté en séries éliminatoires pour un gars qui a du chien comme ça, c'est sûr qu'il y a des équipes qui se sont dit « Oh, drapeau oh, rouge! »
6: Ben oui!
4: Attention!
6: C'est sûr! Attention!
4: Est-ce qu'il se passe de quoi? Et les offres n'ont pas été aussi énormes que l'année précédente.
5: Non, ça c'est sûr.
4: Fait que...
5: C'est pour ça que c'est un gros gamble. Tu sais, selon moi, il va se ressaisir là, pour prouver à tout le monde que, qu'ils ont passé sur lui que c'était une arme. Mais... Hey, Gonzo, il y avait même des questions sur son conditionnement. Là.
4: Ah oui? T'sais, c'est un gars qui a été repêché 3e overall en 21. T'échanges pas ce gars-là pour le fun. Tu sais, les non. Ducks, dans 2 ans, t'as échangé Zegras, il a explosé à Philadelphie. Là, tu vas échanger McTavish, s'il explose à Saint-Louis, t'as l'air de quoi, Pat Verbeek? Pas sûr que c'est la meilleure chose. Mais McTavish est un bon choix et ça aurait été un de mes choix aussi. Sinon, Tuck, Kyrou, Trocheck, Peterka, Marchment était un candidat aussi le fun pour le Canadien.
5: Ouais.
4: Mais il voulait pas venir jouer ici. Hein?
5: Non, malheureusement.
4: Ben, choisir San Jose.
5: Un gars qui joue gros qui a du chien, un gars ouais, qui joue gros aussi.
4: Tu sais, choisir San Jose avec le paternel qui a joué là-bas aussi, on s'entend que c'est pas super aller jouer avec Will Smith ou Celebrini ou... Ouais. Les Sharks vont être forts. Les Sharks vont être quelque chose.
5: Non, mais non, Gonzo, les Sharks vont être forts puis les Sharks peuvent envoyer un cadeau de Noël aux Flyers.
4: Aussi.
5: Parce que ça, là, ce que Brière a fait, là, fait en sorte que les Ducks ne seront plus un problème pour les Sharks, parce que les Ducks vont devoir se déshabiller bientôt. Là.
4: Un petit peu, on suit le dossier Cutter Gauthier. Hey, merci à la gang qui est à l'écoute un peu partout au Québec sur le réseau O. Vous pouvez rester de l'autre côté, il y aura de la musique. Sinon, on vous le dit au quotidien, vous venez nous rejoindre sur le YouTube de la station BPM Sports si vous voulez poursuivre l'aventure sportive. Et nous, Georges, de l'autre côté, on a ton cousin qui va être avec nous. On va parler de Kirill Marchenko, ce joueur grandement convoité. Et on va parler également de football à compter de 13h20.
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2: Bonjour, ici Benjamin Aubert. Voici vos actualités. Au jour 9 de la campagne électorale, le Parti québécois annonce qu'il investirait 100 millions de dollars supplémentaires pour financer l'aide et la sécurité alimentaire. De son côté, Québec solidaire s'engage à consacrer 510 millions de dollars par année pour soutenir les artistes et les organismes culturels s'il est porté au pouvoir. Pour sa part, la coalition Avenir Québec propose de réviser les normes de sécurité dans le milieu de la construction et d'éliminer les exigences jugée inutile ou redondante. Au Parti conservateur du Québec, le chef Éric Duhaime a présenté sa vision pour le troisième lien Québec-Lévis, qui prendrait la forme d'un pont à haubans de 2,15 km au sud de l'île d'Orléans. Le DPCP ne déposera pas d'accusation concernant la mort d'une octogénaire agressée à coups de marchette par un autre patient à l'hôpital de Saint-Georges en octobre 2025. Le coroner Jean-Marc Picard rapporte que le DPCP n'a pas pu établir de lien de causalité entre l'agression et le décès. Le suspect est aussi décédé en janvier dernier. Un pérage plus sécuritaire des patients et une meilleure communication entre les professionnels sont notamment recommandés. Voilà, c'est ce qui complète. 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
3: Oh. C'est peut-être l'édition la plus attendue de la semaine, puis je vous comprendrai. Hey, j'ai presque envie de vous donner un high five à cette heure-ci pour vous dire, hey, vous l'avez fait cette semaine-là. C'était dense, hein? Il y avait du stock, puis vous l'avez réussi. Bon, j'étais à quelques heures, en fait, là, de pouvoir célébrer officiellement cette semaine-là. Mais on peut le faire d'avance. Regarde, il n'y a rien qui nous empêche de célébrer ça d'avance. La musique d'Arpin Lépine dans les prochaines pour le meilleur de la musique. Julie Desjardins s'installe pour du Imagine Dragons également et Talk, Time Machine. Ah, oh! Left.

Il a fait partie de ces artistes qui ont rendu hommage à Dolly Parton. Ça s'est fait pas plus tard que cette semaine lors de l'un de ses spectacles. Chris Templeton s'en vient avec la gang de Mumford & Sons pour la chanson Here. Bon vendredi après-midi. 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
1: C'est pas moi qui le dis, c'est le principal intéressé, Gab Frodette, que vous avez possiblement envie de suivre de plus en plus sur les réseaux sociaux. Un micro-album venant de sa tête et de son cœur sortira le 18 septembre prochain. Magicien, et il pianote d'ailleurs. On a vu ce court extrait-là sur les réseaux cette semaine. Magicien, il mentionne que c'est la chanson pour ceux qui gardent tout en dedans et qui n'osent pas parler. Donc, ça évoque la santé mentale. Gab Frodette, d'ailleurs, avec du nouveau matériel, oui, le 18 septembre, mais aussi dans les prochaines minutes, avec le bon choix. Tout comme la musique de Shabuzi, le meilleur de la musique est toujours à haut.

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La gang de Simple Plan en compagnie de l'animatrice, notamment de cette grande soirée pour le Panthéon des auteurs et compositeurs canadiens, ça se déroulera le 26 septembre prochain.

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0: 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Temper City, moi, je dis oui pour Self Aware qui s'en vient à haut. Bon vendredi.
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8: Bonjour, ici Benjamin Aubert. Voici vos actualités. Au jour 9 de la campagne électorale, le Parti québécois annonce qu'il investirait 100 millions de dollars supplémentaires pour financer l'aide et la sécurité alimentaire. De son côté, Québec solidaire s'engage à consacrer 510 millions de dollars par année pour soutenir les artistes et les organismes culturels s'il est porté au pouvoir. Pour sa part, la coalition Avenir Québec propose de réviser les normes de sécurité dans le milieu de la construction et d'éliminer les exigences jugées inutiles ou redondantes. Au Parti conservateur du Québec, le chef Éric Duhaime a présenté sa vision pour le troisième lien Québec-Lévis, qui prendrait la forme d'un pont à haubans de 2,15 km au sud de l'île d'Orléans. Le DPCP ne déposera pas d'accusation concernant la mort d'une octogénaire agressée à coups de marchette par un autre patient à l'hôpital de Saint-Georges en octobre 2025. Le coroner Jean-Marc Picard rapporte que le DPCP n'a pas pu établir de lien de causalité entre l'agression et le décès. Le suspect est aussi décédé en janvier dernier. Un pérage plus sécuritaire des patients et une meilleure communication entre les professionnels sont notamment recommandés. Voilà, c'est ce qui complète. 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
1: Auriez-vous pensé que Lou Combs, plus jeune, a été inspiré par les Backstreet Boys? Les cinq gars aux voix absolument différentes ont offert une petite leçon de chant inconsciemment. Pour Lou Combs, il adorait le style des gars, il aimait les espèces d'harmonie, cette espèce de texture vocale aussi que les gars avaient des Backstreet Boys. Et c'est ce qu'il a osé révéler tout récemment. Lou Combs à l'instant. Voici Back in the Saddle à

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2: Oh. Avec Lara et Gonzalez dorénavant à l'heure du lunch, Richard Z. Sirois s'en vient dans votre week-end à partir de demain, Z le week-end dès 10h. Richard sera là également pour ce dimanche. Et je sais que vous allez être un petit peu partout en fin de semaine. Non, mais on se le surcharge-tu ce week-end-là? La fête du travail, on veut être partout, on veut tout faire avant d'embarquer dans une routine un petit peu plus rigide. Puis les congés vont se faire plus rares pour les prochaines semaines. Profitez-en bien. Z, le week-end s'installe demain à compter de 10h. Et pour votre lundi de congé, je le souhaite. Mais je sais qu'il y en a qui vont travailler lundi. C'est ma collègue Julie Barry qui sera derrière le micro de haut. Pensez à nous syntoniser par le web aussi, pourquoi pas. Et profitez-en bien, surtout. Et je sais que dans les prochaines minutes, on va bien en profiter, surtout si vous êtes fan de Summer.
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David Weekend avec le meilleur de la musique. Ah, oh, merci de nous choisir pour installer votre fin de semaine. Si on prend au mot Jean Leloup avec Balade à Toronto, on est dans le jus parce qu'à Toronto, il y en a du spectacle, des stars que vous aimez à part de ça. AC/DC le 16 septembre, il y aura Zach Bryan les 21 et 22 septembre en show et Weezer le 25 septembre prochain pour nous hymner Jean Leloup. Bon vendredi, à haut!

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1: On en connaît tous là, des gens qui sont pointilleux, persévérants, qui savent ce qu'ils veulent puis qui vont recommencer jusqu'à ce que ce soit à leur goût. Ben Kevin Parker de Tame Impala, c'est un peu ça là. En 2015, en studio, alors qu'il était pour son album Currents, il avait fait quelque chose comme 1000 prises vocales partielles pour une seule chanson pour obtenir exactement ce qu'il cherchait. On salue l'équipe autour qui a été d'une patience extraordinaire. Quoique le gars fait pas mal tout. Dracula s'en vient. Ah oh!
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10: Bonjour, ici Benjamin Aubert. Voici vos actualités. Au jour 9 de la campagne électorale, le Parti québécois annonce qu'il investirait 100 millions de dollars supplémentaires pour financer l'aide et la sécurité alimentaire. De son côté, Québec solidaire s'engage à consacrer 510 millions de dollars par année pour soutenir les artistes et les organismes culturels s'il est porté au pouvoir. Pour sa part, la coalition Avenir Québec propose de réviser les normes de sécurité dans le milieu de la construction et d'éliminer les exigences jugée inutile ou redondante. Au Parti conservateur du Québec, le chef Éric Duhaime a présenté sa vision pour le troisième lien Québec-Lévis, qui prendrait la forme d'un pont à Auban de 2,15 km au sud de l'île d'Orléans. Le DPCP ne déposera pas d'accusation concernant la mort d'une octogénaire agressée à coups de marchette par un autre patient à l'hôpital de Saint-Georges en octobre 2025. Le coroner Jean-Marc Picard rapporte que le DPCP n'a pas pu établir de lien de causalité entre l'agression et le décès. Le suspect est aussi décédé en janvier dernier. Un pairage plus sécuritaire des patients et une meilleure communication entre les professionnels sont notamment recommandés. Voilà, c'est ce qui complète. Pour d'autres consultez mabosse.com.

la musique se trouve partout sur le réseau O, puis très contente de pouvoir passer ce début de week-end avec vous autres à compter de 16h. Ce sera le party pour vous hymner, notamment la musique de Kevin Parent, Vince Lemire et Pearl Jam, Last Kiss.

quelle catégorie serez-vous en fin de semaine, ceux et celles qui s'installent pour vendre votre stock? Parce que du côté de Vallée-Jonction, c'est notamment les ventes de garage, ventes débarras, ou encore vous avez envie de courir les ventes de garage pour faire de belles trouvailles. En tout cas, heureusement, la radio va vous accompagner pendant votre installation, pendant vos ventes, pendant vos trouvailles, puis peut-être pour le petit apéro en fin d'après-midi, si tout s'est bien passé pendant la journée. Merci de nous choisir pour votre long week-end au 101.5. Toujours le meilleur de la musique. Yellow Card s'amène en ce vendredi après-midi, veille d'un long week-end.

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1: Autant c'est la première semaine pour Larac et Gonzalez, pour Lee Paiement et FX Bénard avec nous sur le réseau O. Autant c'est une première pour moi de m'installer dans vos après-midi. Merci pour tout ce temps que vous m'avez accordé. Merci pour ce partage également. On est collègues ensemble pendant certaines heures de la semaine et surtout on profite de la musique, le meilleur de la musique avec le party qui s'amène dans les prochaines. Ciao tout le monde, bon week-end!
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7: Bonjour, ici Benjamin Aubert. Voici vos actualités. Au 9e jour de la campagne électorale, la CAQ veut déréglementer en partie l'industrie de la construction pour régler la crise du logement. Le PQ veut pour sa part annuler la diminution de la taxe provinciale sur certains produits en épicerie pour réinvestir dans l'aide alimentaire des populations plus vulnérables. De son côté, le PLQ promet 60 millions supplémentaires par année pour lutter contre l'itinérance. Québec solidaire propose pour sa part de doubler le soutien à la création artistique, tandis que le PCQ a présenté son projet de troisième lien entre Québec et Lévis, qu'il chiffre à 3 milliards de dollars. Le DPCP ne déposera pas d'accusation concernant la mort d'une octogénaire agressée à coups de marchette par un autre patient à l'hôpital de Saint-Georges en octobre 2025. Le coroner Jean-Marc Picard rapporte que le DPCP n'a pu établir de lien de causalité entre l'agression et le décès. Le suspect est aussi décédé en janvier dernier. Un pairage plus sécuritaire des patients et une meilleure communication entre les professionnels sont notamment recommandés. Un travailleur a été blessé mercredi lors d'un accident de travail chez René Bernard à Beauceville. Selon la CNESST, la chaîne de transmission d'un décanteur s'est rompue, provoquant la descente d'un élévateur. La charge de bois a alors basculé sur le travailleur qui s'est retrouvé coincé entre le bois et le plancher. La Sûreté du Québec indique qu'on ne craint pas pour sa vie. La ligne d'opération a été fermée jusqu'à la réalisation des correctifs nécessaires. Et enfin, la nouvelle station Hit Country est officiellement entrée en onde aujourd'hui sur la fréquence 92.7 à Québec. La station proposera une programmation axée sur la musique country avec notamment les animateurs Maxime Tremblay, Sarah Charbonneau et Mathieu Vaugeois. Il s'agit de la 29e antenne du réseau d'Arsenal Média, qui est aussi propriétaire de la station que vous écoutez présentement. Voilà, c'est ce qui complète. 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
3: Hello, hello! Bienvenue dans votre party édition du vendredi 4 septembre. Début d'un long week-end qui va tellement faire de bien. Long week-end de 3 jours. En cette fin de semaine de fête du travail, on a les plus gros hits des années 80, 90, 2000 jusqu'à aujourd'hui. Dans les prochaines, on aura du Tripping Daisies, les Foo Fighters s'en viennent, Ozzy Osbourne, The Killers, The Offspring. Et on passe avec Fall Out Boys, A.O.,

Bien content de vous retrouver en ce vendredi. Un gros merci d'être branché sur nos ondes. Si vous êtes encore au travail et que le week-end est en approche pour vous, alors je sais pas, ça sent bien.

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1: Vous avez été nombreux à faire le visionnement du nouveau jeu GTA 6 sur Netflix la semaine dernière et ça a été sorti par la suite sur YouTube. Des millions de vues déjà. Ça fait même pas une semaine complète, c'est sorti. Le jeu qui va sortir officiellement le 19 novembre. Plusieurs personnes qui attendent ce jeu-là avec impatience. Ça s'en vient. Dans les prochaines minutes, entre autres, qu'on aura la musique de Linkin Park au retour.
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6: La Ville de Sainte-Marie vous avise qu'il n'y aura pas d'épandage de lisier ce week-end dans le secteur du rang Saint-Étienne-Nord. La possibilité d'odeurs en provenance de d'autres secteurs n'est toutefois pas exclue.
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Un week-end que vous allez passer de quelle façon? Avec les amis, avec la famille? Vous allez simplement vous reposer? Peut-être dernier week-end au chalet, en camping, qui sait? Le temps de se faire une bonne bouffe aussi, pourquoi pas? On a du temps pour ça, 3 jours. Voici Scooter Gas et Ricardo.

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1: C'est sorti plus tôt cette semaine sur Crave, troisième saison, au cœur de la reconstruction du Canadien de Montréal. Et évidemment, on revient sur la dernière saison qui a été exceptionnelle. Déjà, beaucoup de gens qui ont émis leurs commentaires sur les premiers épisodes qui sont assez fous quand même quand on y pense. À quoi vous vous attendez de la prochaine saison du Canadien? Ça commence bientôt, ça. Dans les prochaines minutes, on aura la musique de Metallica, Nothing Else Matters, à haut.
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3: Bonjour, ici Benjamin Aubert. Voici vos actualités. Au 9e jour de la campagne électorale, la CAQ veut déréglementer en partie l'industrie de la construction pour régler la crise du logement. Le PQ veut pour sa part annuler la diminution de la taxe provinciale sur certains produits en épicerie pour réinvestir dans l'aide alimentaire des populations plus vulnérables. De son côté, le PLQ promet 60 millions supplémentaires par année pour lutter contre l'itinérance. Québec solidaire propose pour sa part de doubler le soutien à la création artistique, tandis que le PCQ a présenté son projet de troisième lien entre Québec et Lévis, qu'il chiffre à 3 milliards de dollars. Le DPCP ne déposera pas d'accusation concernant la mort d'une octogénaire agressée à coups de marchette par un autre patient à l'hôpital de Saint-Georges en octobre 2025. Le coroner Jean-Marc Picard rapporte que le DPCP n'a pu établir de lien de causalité entre l'agression et le décès. Le suspect est aussi décédé en janvier dernier. Un pérage plus sécuritaire des patients et une meilleure communication entre les professionnels sont notamment recommandés. Un travailleur a été blessé mercredi lors d'un accident de travail chez René Bernard à Beauceville. Selon la CNESST, la chaîne de transmission d'un décanteur s'est rompue, provoquant la descente d'un élévateur. La charge de bois a alors basculé sur le travailleur qui s'est retrouvé coincé entre le bois et le plancher. La Sûreté du Québec indique qu'on ne craint pas pour sa vie. La ligne d'opération a été fermée jusqu'à la réalisation des correctifs nécessaires. Et enfin, la nouvelle station Hit Country est officiellement entrée en onde aujourd'hui sur la fréquence 92.7 à Québec. La station proposera une programmation axée sur la musique country avec notamment les animateurs Maxime Tremblay, Sarah Charbonneau et Mathieu Vaugeois. Il s'agit de la 29e antenne du réseau d'Arsenal Média, qui est aussi propriétaire de la station que vous écoutez présentement. Voilà, c'est ce qui complète. 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

Ben depuis le début de la journée, les animateurs vous parlent de ce beau et long week-end de 3 jours. On va saluer les gens qui travaillent pendant cette fin de semaine de la fête du travail. Dans les prochaines, Tower of a Dead Man pour l'instant. Malibu King.

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1: C'est sorti cette semaine et ça a été repris par le Rolling Stones Magazine dans un podcast la semaine dernière. Noel Gallagher qui a laissé planer le doute pour un retour d'Oasis en 2027. Et ça, c'est après le retour de 2025. Pas voulu confirmer non plus, mais on parle d'un possible de retour en show, mais aussi en album. C'est intéressant à suivre. Évidemment, on va le savoir à la dernière minute, ça. Oasis, Don't Look Back in Anger, ça s'en vient.

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1: Beaucoup de fans de country et bien sûr de western vont se retrouver du côté de Saint-Tite entre le 11 et 20 septembre prochain. C'est le Festival Western de Saint-Tite, l'un des plus gros festivals western au Québec. Et je sais que beaucoup de gens qui vont sortir de leur région pour s'en aller là-bas. Bon festival, ça commence dans une semaine. Au retour, c'est Billy Talent avec Red Flag à O.
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12: Bonjour, ici Benjamin Aubert. Voici vos actualités. Au jour 9 de la campagne électorale, le Parti québécois annonce qu'il investirait 100 millions de dollars supplémentaires pour financer l'aide et la sécurité alimentaire. De son côté, Québec solidaire s'engage à consacrer 510 millions de dollars par année pour soutenir les artistes et les organismes culturels s'il est porté au pouvoir. Pour sa part, la coalition Avenir Québec propose de réviser les normes de sécurité dans le milieu de la construction et d'éliminer les exigences jugées inutile ou redondante. Au Parti conservateur du Québec, le chef Éric Duhaime a présenté sa vision pour le troisième lien Québec-Lévis, qui prendrait la forme d'un pont à Auban de 2,15 km au sud de l'île d'Orléans. Le DPCP ne déposera pas d'accusation concernant la mort d'une octogénaire agressée à coups de machette par un autre patient à l'hôpital de Saint-Georges en octobre 2025. Le coroner Jean-Marc Picard rapporte que le DPCP n'a pas pu établir de lien de causalité entre l'agression et le décès. Le suspect est aussi décédé en janvier dernier. Un pérage plus sécuritaire des patients et une meilleure communication entre les professionnels sont notamment recommandés. Voilà, c'est ce qui complète. 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

Pour vous en affaire, ça, c'est l'une de mes chansons favorites. Et c'est parmi les nombreuses chansons que j'adore. Sorti en 1998 et c'est une reprise de Take Your Praise de Camille Yarbrough, reprise par Fatboy Slim. Praise You dans le Party Rock à O.

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0: moi un poc, j'ai dit ben passe-moi un poc. Ben passe-moi un poc, puis je vais raconter le début. Yeah! Cette semaine, on a fêté les 40 ans de la création de la chaîne Musique Plus, qui est disparue quelque part en 2019 et qui est revenue là, sur les réseaux sociaux, sur TikTok, un peu plus tôt ce printemps. 40 ans, ça a été créé le 2 septembre 1986 et ça a été l'une des chaînes les plus cultes de l'histoire du Québec, avec des vidéoclips, bien sûr, celui de Twisted Sister, qui en était tout un. I Wanna Rock!
1: Ce qui s'en vient, encore des... 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
1: On est avec vous et on est bien heureux de vous accompagner dans cette soirée, le Party Rock.

de se reparler demain, compter de 16h. 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On se laisse avec Radio. On se parle demain. Salut!

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4: Bonjour, ici Benjamin Aubert. Voici vos actualités. Au jour 9 de la campagne électorale, le Parti québécois annonce qu'il investirait 100 millions de dollars supplémentaires pour financer l'aide et la sécurité alimentaire. De son côté, Québec solidaire s'engage à consacrer 510 millions de dollars par année pour soutenir les artistes et les organismes culturels s'il est porté au pouvoir. Pour sa part, la coalition Avenir Québec propose de réviser les normes de sécurité dans le milieu de la construction et d'éliminer les exigences jugées inutiles ou redondantes. Au Parti conservateur du Québec, le chef Éric Duhaime a présenté sa vision pour le troisième lien Québec-Lévis, qui prendrait la forme d'un pont à Auban de 2,15 km au sud de l'île d'Orléans. Le DPCP ne déposera pas d'accusation concernant la mort d'une octogénaire agressée à coups de marchette par un autre patient à l'hôpital de Saint-Georges en octobre 2025. Le coroner Jean-Marc Picard rapporte que le DPCP n'a pas pu établir de lien de causalité entre l'agression et le décès. Le suspect est aussi décédé en janvier dernier. Un pérage plus sécuritaire des patients et une meilleure communication entre les professionnels sont notamment recommandés. Voilà, c'est ce qui complète. Pour d'autres manchettes, consultez maboss.com.

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On est vendredi le 4 septembre 2026. Merci de passer la soirée en notre compagnie, bien branchée à votre radio en Beauceuil. Une longue fin de semaine, pour on va partir ça ensemble. On est ensemble pour toute la soirée. Je m'appelle Mathieu Guimond. Ce soir, au menu, qu'est-ce qui se passe comme activité au cours des prochains jours avec le long congé? On fait quoi dans la région? Sinon, dans les prochaines semaines, il y a des activités qui s'ajoutent. On a des propositions également de grosses économies à faire parce que il reste peut-être des places dans votre agenda. En fin de semaine, longue fin de semaine de 3 jours, ça vous tente de sortir, ça vous tente d'aller triper, ça se peut que vous, ça vous coûte pas cher avec ce que j'ai à vous proposer un peu plus tard ce soir. Salut à toute la gang de chez Transmission PL à Sainte-Marie qui sont toujours bien branchés fidèles au poste. Votre radio préférée. En bourse d'ailleurs, vous autres, qu'est-ce qui se passe de bon pour vous autres en fin

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1: Avec, une semaine complète d'école pour nos jeunes. Quand on parle des activités qui s'en viennent pour tout le monde, les inscriptions aux différentes activités proposées par les municipalités aux quatre coins de la région de la Beauce, ben si vous êtes un fan de basketball, vous sortez vos shoot-lacs, hein, parce que à Sainte-Marie, vous allez pouvoir profiter d'une période de jeu libre pour bouger, vous amuser, jouer entre amis. C'est une activité qui est pour les 12 ans et plus. C'est à tous les samedis de 19h30 à 21h. On part ça le 12 septembre jusqu'au 19 décembre au Centre Castel. Alors, vous allez pouvoir pratiquer vos lancers, faire une petite partie, pourquoi pas jouer une petite game de 21 aussi, passer un bon moment en chum, donc une belle occasion de garder la forme tout en ayant du plaisir. On voulait avoir un peu plus de détails sur comment on s'inscrit, participer à ces activités de basketball, consultez le site web de la ville de Sainte-Marie dans l'onglet loisirs et culture. Bon, qui c'est qui est bon pour faire des trois points?

0: puis c'est comme ça.
1: Like.